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1: Dans le cadre de la CTEAC mise en place par la communauté de communes Royan-Vercors 2026 et 2027, la compagnie L'Arrosoire est en résidence sur notre territoire. Je reçois ce matin Wendy et Fabrice de la compagnie. Bonjour à tous les deux.
2: Bonjour.
1: Pour faire le point sur vos projets et puis tout ce qui va se passer sur notre territoire, parce que ça m'a l'air bien dense et bien intéressant. Peut-être on peut déjà commencer par vous présenter. C'est une compagnie qui a 12 ans, qui est basée dans le Crétois. Peut-être nous dire un peu, pour les gens qui ne vous connaissent pas, d'où vous venez artistiquement.
2: Donc moi, Wendy, je suis à la base architecte, scénographe et metteur en scène. Donc j'ai commencé mon parcours en tant qu'architecte et puis basculé vers le théâtre parce que le lien à l'autre, le lien aux gens, c'était fondamental. Et donc d'amener l'art vers les gens. Donc voilà, ça s'est passé il y a... Oula, longtemps déjà. 15 ans peut-être, 20 ans, je ne sais pas.
1: Mais toujours avec quand même cette compétence et ces réflexes de scénographie, de montage.
2: Et c'est ce qui va dessiner notamment le format de la compagnie, la manière d'aller vers la personne, puisque l'espace va être un élément très important dans notre travail, c'est-à-dire qu'on ne va pas avoir de quatrième mur, on est toujours à la rencontre des gens, donc les gens sont plongés dans un univers et l'univers, c'est moi qui le conçois.
1: Et vous, Fabrice ?
3: Moi, je suis Fabrice et je suis comédien et auteur. Enfin, un des comédiens et un des auteurs de la compagnie. Et moi, j'étais un juriste avant, il y a très très longtemps, dans une vie très antérieure. Et puis après, je suis devenu beaucoup plus raisonnable et je suis devenu artiste à 100%.
1: Ouais. Changement de cap.
3: Changement de cap. Et moi, ce qui m'intéresse dans la relation au public, c'est vraiment d'offrir la possibilité aux gens de pouvoir changer de point de vue s'il le souhaite, parce qu'on force personne à changer de point de vue, mais en tout cas offrir un point de vue émotionnel qui va sur un sujet donné, qui va permettre de se dire « Ah, je suis ok avec ça » ou « Je ne le suis pas », mais en tout cas, la nouvelle décision ou pas, ce sera de penser par soi-même. Voilà, c'est ça qui me porte dans le travail qu'on fait.
1: Permettre aux gens d'être touchés, peut-être avec des choses sensibles, mais à la fois de se mettre en mouvement dans la réflexion, on pourrait dire.
3: Ouais, c'est
2: oui,
3: ça,
2: donner de la matière aussi, parce que pour pouvoir changer de point de vue, il faut parfois en recevoir, recevoir de nouveaux points de vue par d'autres cultures ou simplement par des voisins, mais qui ont une autre pensée que soi. Et puis se mettre à la place de l'autre, donc vraiment se rattacher à l'humain. Comment l'humain vit cette situation ou ce thème-là de son point de vue à lui. Et peut-être que mon voisin, en fait, je ne m'étais jamais mis à sa place.
1: Et puis on sait que dans nos moments peut-être troublés qu'on vit politiquement dans notre société, il y a plein de choses où en fait on se rend pas compte du point de vue de l'autre. Finalement, on le connaît pas. Nous, on est sur des territoires ruraux où en fait on peut pas faire l'économie de vivre les uns avec les autres, de vivre avec des gens qui peut-être pensent pas comme nous. Et oui, peut-être qu'il y a au moins à connaître le point de vue de l'autre, si ce n'est avoir de l'empathie pour ce point de vue-là.
2: Mais j'aurais même envie de dire tant mieux qu'on n'ait pas le choix de faire avec les autres parce qu'on est des êtres sociaux et que c'est cette diversité-là qui nous offre toute la richesse de ce qu'est un être humain, de ce qu'on est nous, en tant que notre propre nature. Donc profitons-en de cette diversité pour s'enrichir les uns les autres.
1: Et alors, quels sont les thèmes que vous travaillez dans la compagnie de L'Arrosoire ?
2: Alors, on a commencé par le vivant, le rêve, la migration, l'éducation, là c'est le nouveau thème qu'on lancera après ce thème, et là, sur le territoire pour le moment, le territoire.
1: Alors territoire, c'est un mot qui peut faire peur ou alors qui peut repousser certains en disant, des fois ça vient un peu de Paris, on dit les territoires pour parler de nous qui sommes en ruralité, comme on dit, à la campagne. Est-ce que c'est, comment vous le voyez ce mot-là ? Est-ce que c'est un mot auquel vous adhérez ? C'est la question philosophique du moment.
3: Moi, le territoire, ça me fait penser à où est-ce qu'on habite. Enfin, la différence entre habiter et vivre. C'est-à-dire que je peux très bien habiter quelque part, et puis je prends ma voiture, je vais travailler dans un autre endroit, je reviens le soir et je mange et puis je dors. Ça, c'est habiter. Puis vivre. Vivre, c'est comment je m'implique, comment je fais vivre la terre et dans le rapport aux autres que je vais avoir sur ça. Oui.
2: Pour moi, c'est l'inverse.
3: C'est l'inverse pour toi ?
1: Mais on peut en débattre, vas-y.
2: Pour moi, au niveau du sens des mots, c'est vivre, c'est voilà, on a un logement, on vit, on mange, on va à l'école, on va, voilà. Et par contre, habiter, ça vient vraiment comme des habits. Les habits, c'est ce qu'on porte sur soi. Habiter, c'est sa maison, et au plus large, c'est son territoire, toutes les gens, mais aussi la nature, l'environnement, le relief. Et donc, quand on habite quelque chose, c'est on rentre dedans. Et tout le monde a ça. On a des habits qui nous vont, on a des habits qui nous vont pas. Et c'est comment on arrive à faire sien l'espace où on est, l'espace où l'on vit. Et alors, à ce moment-là, on l'habite.
3: Faut regarder ça, je pense.
1: Eh ben, peut-être que vous n'êtes pas d'accord. Et en même temps, c'est ça qui est intéressant. Les mots peuvent revêtir des choses différentes. Bon, chers auditeurs, auditrices, peut-être vous avez votre propre définition de habiter et vivre. Ce sera le moment d'aller échanger avec...
3: Dans tous les cas, c'est comment on s'implique. Ouais. Là où on vit, où on habite. Comment on est en relation avec les autres et qu'est-ce qu'on y fait. Et moi, ce qui m'intéresse derrière, c'est que des fois, on peut se dire, tiens, cette personne est là depuis 30 générations, et puis cette autre personne est là depuis 7 ans, et cette autre personne depuis 30, mais est-ce que c'est aussi important que ça? Moi, je préfère mettre le focus sur qu'est-ce qu'elle fait là, autour d'elle, et comment elle est en relation avec sa terre, son espace géographique, physique, et son espace relationnel. Et à partir de là, on peut travailler sur les communs, et pas sur les oppositions.
1: Et c'est vrai que ces questions-là sont très très vivantes dans notre territoire du Royan et du Vercors, parce que y a toujours ce, comme plein de territoires ruraux, cette tension des fois entre néo et habitants d'origine, on pourrait dire, alors qu'effectivement il y a plein de gens qui y arrivent depuis 2 ans, 5 ans, 10 ans, même 25 ans, qui sont encore considérés comme des néo, alors qu'ils sont dans les associations, qui sont aussi qui ont acheté des maisons, qui travaillent la terre peut-être. Il y a des fermes collectives par exemple avec plein de jeunes ici dans le Royan, mais aussi du côté de Saint-Nathier, je pense à des exemples comme ça, ou à Pont-en-Royan, avec des gens qui travaillent, qui ont envie d'être là et de s'investir. Mais pour autant, il y a toujours peut-être cette défiance, et on le voit dans les élections notamment.
2: Il y a peut-être une distinction entre la possession et l'appartenance. La possession, c'est quand on pense que c'est à soi, que ce territoire, il est à soi. Et là, alors, on va rentrer dans des conflits de jusque-là, c'est chez moi, là, c'est chez toi, et, toi, tu viens pas d'ici, etc. Ça, c'est une manière de voir. Et l'autre côté, c'est vraiment... comment j'appartiens, comment je me sens appartenir parce que j'y vis et je fais vivre ce territoire. Mmh. Pour moi, il y a vraiment cette distinction-là à faire. Et finalement, la deuxième rejoint le côté humain. Et quand on arrête d'être dans cette possession des choses, alors on tisse des communs. Et on fait de nouvelles choses parce que ceux qui sont là depuis toujours, ils sont... peut-être très heureux de voir de nouveaux qui arrivent et qui insufflent une nouvelle énergie, remettre en valeur des choses qui peut-être ne l'étaient plus ou qu'ils ne regardaient plus. Voilà.
1: Et peut-être tout ça, c'est aussi une histoire de posture. Quand on arrive dans un territoire, de pas se sentir colon, mais plutôt avec humilité, en disant tiens, j'observe, qu'est-ce qui se passe là, qui fait quoi, qui sont les acteurs, ouais. Et après se glisser dans les choses qui existent.
2: Ouais.
1: Mais tout ça, c'est long. Ça demande de la subtilité, de la tactilité. Et alors, avec votre compagnie, puisque là, on revient à la question plus artistique, comment vous travaillez toutes ces questions? Qu'est-ce qui va être fait, là, dans le cadre de cette convention à l'éducation artistique au sein du Royan Vercors, alors?
2: Donc, l'idée, c'est d'aller collecter la parole des gens pour que, pour une fois, ce soit les gens qui parlent vraiment de leur territoire, et non pas d'un point de vue cognitif et cérébral, mais d'un point de vue émotionnel. Qu'ils puissent dire chacun en quoi ils se sentent reliés à leur territoire, en quoi ils se sentent, comme je disais, appartenir à ce territoire. Et on va le faire d'une manière non verbale, enfin en tout cas non directe, pour que justement on puisse avoir ce côté sensible, et on va passer par l'objet. Pourquoi l'objet? Parce que l'objet est un symbole. C'est un symbole de plein de choses différentes. Donc si par exemple je vous amène une pierre, peut-être que cette pierre, c'est le symbole de la construction de ma maison, parce qu'avant, j'avais pas d'endroit, et que c'est en arrivant sur le Royan ou en arrivant sur le Vercors que j'ai pu enfin m'installer, et que c'est ça qui me relie au territoire, et que s'il y avait plus ça, je me sentirais plus chez moi. Peut-être que cette pierre, c'est la rivière, parce que c'est un enfant qui l'amène, et que c'est le jeu dans la rivière, et que s'il n'y avait plus cette rivière pour jouer, il se sentirait perdu. Peut-être que cette pierre, c'est le silence de la nature ou la grandeur de la nature, parce que sur le temps de midi, si je ne peux pas aller marcher dans ce magnifique territoire, je ne me sentirais plus vraiment chez moi ici. Donc c'est vraiment comment chaque personne va venir dire, avec sa sensibilité, son attache au territoire avec son objet. Et quelquefois, on a des gens qui viennent avec l'objet, ils savent même pas pourquoi ils ont pris celui-là, mais ils savent que l'objet porte quelque chose, intuitivement. Il y a vraiment le côté intuitif. Souvent, on dit...
3: Voilà, souvent, on dit, quand vous rentrez chez vous, vous fermez les yeux, vous imaginez ce qui est important pour vous sur votre territoire, qu'est-ce qui vous attache. Vous comptez jusqu'à 10, vous ouvrez les yeux et vous vous laissez attirer comme aimanté par quelque chose. Et cet objet-là, c'est le bon objet. Et souvent, c'est pas celui qu'on aurait pris. Il y a une dame qui l'a fait à Saint-Nazaire-en-Royans, lors d'une rencontre, et elle est venue avec un papier de l'administration française remis à son arrière-arrière-grand-père pour le remercier d'avoir tenu le rôle d'aller annoncer les morts pendant la Grande Guerre, parce qu'il était trop âgé pour faire la guerre. Et elle l'a gardé, c'est parce que c'était pour elle le symbole du service désintéressé, de l'action au service d'un plus grand nombre. Et elle le comparait à des élus qui peuvent maintenant comparer leurs indemnités. Elle disait ça n'existait pas. Il l'a fait parce qu'il devait le faire, c'était sa place. Il ne souhaitait pas de remerciement pour ça. Il l'a fait. Et c'est ça qu'elle voulait qu'il se transmette. Et c'était ça, son attachement à elle, au territoire.
1: Et la place qu'il avait du coup pour dans ce territoire, dans cet écosystème, quoi.
3: Oui, mais la place, c'est elle qui prenait cette valeur-là comme sa valeur principale au territoire, qui s'était transmise. Donc c'est un symbole magnifique, et c'est un symbole qui s'est transmis malgré elle, puisqu'elle l'a pris sans savoir qu'elle prenait ça et sans savoir pourquoi elle le prenait. Et c'est en échangeant avec nous qu'elle a identifié les raisons pour lesquelles elle l'avait pris. Et c'est exactement ça qu'on cherche, parce que ça, à ce moment-là, on n'est plus contre. On est juste pour. Tout le monde est OK avec ça. Et c'est du commun concret. Il n'y a plus d'antagonisme.
1: Alors, très concrètement, comment ça se passe? Ça a commencé au mois de mai, ça va se poursuivre jusqu'au 25 juillet, dans pas mal d'endroits. C'est quoi cette phase de collecte? Comment ça, très concrètement, pour que les auditeurs auditrices puissent aussi vous rejoindre?
2: Donc, très concrètement, il y a 30 malles qui sont réparties partout sur le territoire du Royan et du Vercors. Il y a environ 50 lieux qui sont partenaires de cette collecte. Ça veut dire qu'il y a certaines malles qui voyagent, qui transitent. Et donc, dans ces malles, c'est là que vous pouvez venir déposer vos objets. Il y a des temps où nous aussi on est présent avec les malles, on appelle ça des temps de rencontre, donc sur le lieu, où il y a aussi des temps d'atelier où on vient alors avec son objet et on va faire vraiment un atelier de théâtre d'objets, puisque notre compagnie, c'est quand même une compagnie de théâtre d'objets. Et par rapport à ces temps de rencontre et d'atelier, c'est vraiment l'idée d'aller vers le public et de collecter aussi le symbole. Pourquoi ils amènent cet objet-là? Pourquoi il y a telle histoire derrière l'objet? Bien sûr, ils vont pouvoir le consigner. Il y a une fiche qui accompagne chaque fois dans la malle où ils vont pouvoir écrire, et c'est très important d'ailleurs, le nom de l'objet. Comment il s'appelle? Peut-être il s'appelle bout de bois, peut-être il s'appelle pierre, peut-être il s'appelle tasse de café. Et puis, le symbole, l'histoire, et bien sûr, si vous le donnez ou si vous le prêtez. Parce qu'il y a deux possibilités. Ah, le oui. Don, ça reste ensuite dans les objets de la compagnie qui continuent de faire des ateliers... dans plein de milieux différents, dont milieu hospitalier, milieu carcéral, auprès des enfants. Donc il y a plein d'endroits différents. Ou un prêt, ça veut dire qu'à la fin de l'action, alors on vient rendre les objets aux gens qui l'ont prêté.
1: Et est-ce qu'on peut aller déposer en autonomie dans ces malles?
2: Tout à fait. Parce que
1: vous n'êtes pas là tout le temps à côté de la malle, j'imagine.
2: Non, c'est bien pour ça qu'on a sur le territoire nos 50 hôtes, on les appelle nos dynamisateurs, les hôtes des malles, et en fait sans eux on peut rien faire. C'est eux qui connaissent les publics, c'est eux qui connaissent les habitants du village, et c'est eux qui vont faire le relais auprès d'eux, de leur expliquer si vous allez à la boulangerie, parce qu'il y a peut-être des malles à la boulangerie, une malle à la boulangerie, dans l'école, au centre social, dans certains centres dits sensibles comme l'EHPAD, il y a donc comme ça plusieurs lieux, la médiathèque. Là, la personne va pouvoir accueillir, répondre aux questions, expliquer, voire vous solliciter pour dire « Alors, et toi, est-ce que tu as déposé ton objet ?»
1: Et du coup, vous avez choisi ces lieux-là avec en lien avec peut-être Cécile qui coordonne le projet pour la Comcom.
3: Oui, on a choisi ces lieux-là pour que ça représente la diversité des habitants, puisque ce qui nous est demandé, puis nous, notre objectif en général, c'est de parler au plus grand nombre possible dans la diversité. Donc il faut qu'il y ait des enfants, il faut qu'il y ait des collégiens, il faut qu'il y ait des actifs, il faut qu'il y ait des anciens, il faut qu'il y ait des gens des associations, il faut qu'il y ait des gens dans les établissements médico-sociaux. Donc on a regardé ce qu'il y avait sur le territoire en lien avec la CCRV, et Cécile guidera. Et puis après, on a co-décidé que c'était plus pertinent de mettre une malle là, une malle là, une malle là. Et puis après, il y a la... ça, c'est la théorie. Et après, il y a la réalité de la vie. On appelle les gens un par un, on discute avec eux, et puis il y en a qui sont enthousiastes, il y en a qui disent non, j'aimerais bien, mais j'ai pas le temps parce que il y a trop de monde et je sais pas, je vais pas la gérer. D'autres qui disent non, ça ne m'intéresse pas. Ça arrive aussi. Et puis des fois après, parce qu'il y a une mal à côté, on va nous rappeler en disant ah ben finalement ça m'intéresse. Voilà, bon, il y a tout ce travail de rencontre avec le territoire, et là le projet il démarre vraiment dans le concret. C'est pas juste du phoning, c'est vraiment rencontrer les gens. Eux nous rencontrent et à travers l'objet, petit à petit, ils déconnectent le cortex préfrontal et puis ils connectent l'émotionnel. Et là, ils sont dans un monde où ils sont plus proches les uns des autres.
1: Donc là, il y a déjà des ateliers et des collectes qui ont eu lieu.
2: Oui, tout à fait.
1: Qu'est-ce que vous avez comme retour pour l'instant des lieux donc on a cité médiathèque, centre social. Est-ce qu'il y a des lieux plus, j'ai envie de dire, qui sont plus dans l'espace public?
2: Alors, il y a dans l'espace public... Il y a une chose quand même qu'il faut garder en tête, c'est que les objets qui nous sont confiés, c'est précieux. Il y a des objets qui sont prêtés, donc il faut en prendre soin. Donc une des conditions pour poser la malle, c'est qu'elle puisse être à l'intérieur et qu'elle puisse être sous le regard de quelqu'un, donc protégée d'une certaine manière. Donc il y a et l'accueil et la protection. Donc on ne peut pas la laisser dans l'espace public parce qu'on a envie que les objets qui soient déposés soient, voilà, soient pris avec soin et préservés. Voilà. Mais tous les lieux tels que les médiathèques, il y a certaines mairies, la boucherie, la boulangerie, c'est des lieux où, de passage, c'est des lieux du quotidien des gens. C'est ça qu'on est allé chercher parce que une fois on passe devant, on se demande ce que c'est. La deuxième fois, on se dit « Ah oui, c'est vrai, j'avais oublié ». Et puis la troisième fois, peut-être on vient et on dépose son objet.
1: Donc, chers auditeurs, auditrices, soyez attentifs et attentives autour de vous. Ça se trouve, vous allez croiser une des malles, j'imagine qu'on ne peut pas la rater.
2: Non. Ce sont des malles en bois avec un cercle rouge au-dessus. Il y a trois tailles différentes. C'est du pain français.
1: Et ensuite, alors, qu'est-ce qui va se passer? Cette phase de collecte donc jusqu'au 25 juillet se déroule. J'imagine que vous êtes là donc pour animer ces rencontres, ces ateliers. Mm-hmm. Toutes les dates, on peut les retrouver peut-être sur le site de la communauté de communes ou alors sur le site de votre compagnie.
2: Sur le site de la compagnie ou sur les réseaux de la compagnie. Ouais. On met à jour
3: la page Facebook de la compagnie est à jour tout le temps en fait.
1: Comme ça, si on se dit ah tiens, ça m'a donné envie de venir, on peut avoir accès.
3: Compagnie de l'arrosoir avec un Z, à 2-0 Z O R.
1: Et ensuite, une deuxième étape.
2: Oui. Une fois qu'on aura collecté tous ces objets, donc je rappelle, c'est vraiment des objets symboles, ceux qui représentent l'attachement au territoire, on va étiqueter tout ça. Grâce à toutes les fiches qui nous ont été confiées, tous les symboles, toutes les histoires, on va préparer des étiquettes qui vont être avec chaque objet et on va préparer un musée. Un musée qui va être itinérant sur tout le territoire, fin août jusqu'aux fêtes du patrimoine en septembre. Donc le 29, le 30, le 31, le 5 septembre, 29, 30, 31 en août, 5 septembre, 19 septembre et 20 septembre. Il y aura ce musée qui va se déployer sur le territoire où les habitants pourront venir voir les objets de tout le monde, c'est-à-dire les communs. Qu'est-ce qui rassemble les habitants sur ce territoire qui est pourtant varié au niveau relief, au niveau culturel, au niveau social, et puis aussi la diversité. Alors non pas dans le sens la spécificité de chaque lieu, pas comme des différences, mais plutôt comme une diversité, une richesse.
1: Donc là, pareil, plusieurs lieux, on pourra vous trouver, voir qu'est-ce que vous avez fait de toute cette matière. Mm-hmm. Est-ce que c'est à ce moment-là où il y aura des captations sonores? Non, c'est peut-être dans la phase de collecte?
2: La captation sonore, elle a lieu pendant la phase de collecte, tout à fait, pendant les rencontres, pendant les ateliers. Il y en a aussi pendant le musée, puisque le musée va nous permettre de voir, de faire un état des lieux de comment c'est vivre ici aujourd'hui. Et avec le musée, on va commencer à ouvrir la question de « et demain ?» Qu'est-ce que vous voulez que ça devienne? Parmi tout ça, puisqu'ils auront, les habitants auront autour d'eux tous les objets de maintenant, et pour demain, qu'est-ce qu'il faut préserver? Qu'est-ce qu'il faut mettre en valeur? Et peut-être qu'est-ce qui manque?
1: De toute façon, avec Radio Royan en Vercors, on ne manquera pas de peut-être diffuser certaines choses que vous aurez collectées à ce moment-là et de vous suivre dans tout ça. Ça nous amène jusqu'aux fêtes du patrimoine, donc c'est autour du 20 septembre. Donc là, c'est vivre ici maintenant et demain, comme on vit dans notre beau Royan et Vercors. Qu'est-ce qui se passe dans une troisième étape?
2: Dans une troisième étape, on va partir avec tous les objets. Et là, on va partir vraiment en tant que compagnie de théâtre professionnelle pour créer un spectacle qui sera le portrait du territoire Royan-Vercors à partir des objets des habitants, des histoires des habitants. Cette phase, on va la travailler bien sûr nous au plateau, et il y a des moments où on va ouvrir une fenêtre et on va montrer un petit peu ce qui est en train de se tramer. Ce sera sur une place publique. Une fenêtre qui s'allumera un soir à 18h avec un vin chaud ou avec un bol de soupe chaude pour convier les habitants à voir ce qui est en train de se tramer. Et le spectacle sera prêt pour le printemps prochain, donc printemps 2027.
1: C'est aussi des temporalités qui vous donnent le temps de maturer, j'imagine, de se dire, ok, c'est pour le printemps 2027, mais vous vous laissez faire un peu par... il y a toutes ces étapes qui vont amener de la consistance, de la matière. Mmh. Et après, donc spectacle printemps 2027.
2: Mmh. Et après tout ça, on terminera par un livre d'une cinquantaine de pages qui retracera un petit peu quel est le... on l'aura fait en spectacle vivant, en spectacle, on va dire, éphémère. Et puis de laisser une trace sur quels sont les objets, les histoires, quel est le portrait de ce territoire, portrait sensible de ce territoire en 2026, en 2027 du Royan-Vercors.
3: Par ses habitants, parce que c'est bien là tout l'intérêt. C'est que c'est pas un sociologue ou un homme politique ou un écrivain, un artiste qui va dire ce qu'il pense lui de son point de vue. C'est vraiment la parole des habitants à travers les objets qu'on prend, qui nous est offerte et puis qu'on va restituer. Donc ça sera comment c'était le Royan-Vercors en 26-27. C'est dans ce livre. C'était ça. Et c'est ça qui se transmet, c'est ça qui reste dans les médiathèques, dans les écoles, dans les mairies, et que les gens qui viennent de l'extérieur ou qui y vivent peuvent voir.
1: Donc avec quelque chose de plus, plus sensible, ou qui vient vraiment de des gens.
3: C'est vous qui le faites vivre.
1: Ouais, c'est ça. Mmh.
3: C'est vous qui vivez au quotidien votre rapport aux autres et à votre terre.
1: Et il sera envoyé ce livre, s'il y a des sociologues ou des anthropologues qui se penchent sur notre territoire, on leur dira, lisez d'abord ça.
3: Ouais, jetez un œil.
2: Bien sûr. Et puis il y a un PLUIH qui est en train d'être écrit, donc ce sera aussi une matière, et là il y aura une matière scientifique de leur part, et puis il y aura une matière sensible qui viendra de toute cette analyse sur 2 ans. Pour faire un écho, lorsque l'on a réalisé un musée des objets sur un autre territoire, le président de la communauté de communes nous a dit qu'en un an et demi, on avait pu avoir une analyse du territoire sensible, la même que celle que lui a obtenue en 30 ans de carrière politique.
1: Mmh. De sa place à lui, qu'est-ce qu'il a réussi à capter.
2: Mmh.
1: Et les jeunes, les ateliers avec les jeunes, il y a aussi cette dimension-là dans la CTEAC qui vous est demandée, enfin en tout cas dans l'appel d'offres, on sait que c'est un volet très important.
2: Oui.
3: Oui, c'est le volet s'ouvrir à l'ailleurs qui est spécifiquement destiné aux collégiens, aux jeunes et aux collégiens, parce qu'il y a des super résultats scolaires apparemment ici. Et puis il y a une petite crainte d'aller voir ailleurs commencer, même si c'est pour revenir après pour nourrir le territoire de ce qu'on a découvert ailleurs. Donc on a 32 ateliers avec les collégiens qui sont en train d'être réalisés pour certains et qui seront réalisés l'année prochaine pour les autres, et qui nous permettent de travailler sur cet aspect-là.
2: Donc oui, l'autre comme une opportunité, comme quelque chose qui nous fait grandir, comme quelque chose qui nous ouvre à plus et qui nous enrichit. Et là, alors on part de la même idée, c'est-à-dire de l'objet, mais on va l'échanger avec un collégien qui habite autre part.
1: Mmh.
2: Les collégiens de cette année de la Chapelle, ils ont échangé leur objet avec des collégiens de Katmandou, au Népal. Et donc là, c'est à la fois l'échange de paysages qui se ressemblent, parce que c'est au pied de la montagne, c'est très rural, et en même temps c'est des réalités de vie tellement différentes. Et puis on continuera avec le collège de Saint-Jean aussi cette année, avec d'autres collèges romans notamment.
1: Et la chapelle en Vercors.
2: Et la chapelle en Vercors, bien sûr.
1: Parce qu'on en parlait en off quand vous êtes arrivés, c'est vrai que notre territoire Royan-Vercors est déjà en soi très différent entre le Royan et le Vercors. Vous qui venez du Crétois, est-ce qu'il y a déjà des choses que vous sentez, que vous avez perçues?
2: Oui. Il y a en effet des perceptions différentes, mais il y a quand même des éléments qui relient les gens à la fois dans le Royan, du Royan et du Vercors, parce que cette nature, elle est extrêmement présente. Elle n'est peut-être pas vécue complètement de la même manière. Mais ce que je peux assurer, en tout cas pour le moment, c'est que pour la plupart des gens, s'il n'y avait pas ce relief, s'il n'y avait pas cette nature autour, ils ne seraient pas ici.
1: Mmh.
2: Cette partie-là. Et il y a la partie aussi humaine qui ressort assez fort, le lien à la famille, ou le lien, que ce soit dans des petits villages, que ce soit sur quelque chose de plus vaste. Mais il y a toujours ces éléments qui ressortent quand même.
1: Et comment vous allez faire pour aller chercher les gens qui sont peut-être moins captifs, moins enclins à venir à ce type d'événement? Je pense à des personnes âgées qui sont peut-être un peu isolées chez elles. Je pense à des personnes qui se disent bon, tous ces trucs artistiques, c'est pas pour moi, ou qui ont même pas l'info. Parce que dans le milieu associatif ou dans le milieu culturel, on brasse, on voit passer ces infos, mais je pense qu'il y a plein de gens de notre territoire qui n'ont pas accès.
3: Bien, on essaie d'aller les prendre par la main. Donc il y a plusieurs façons de le faire. On peut y aller, on va dans certains EHPAD, donc là c'est une rencontre. Il y a des clubs des aînés aussi un petit peu partout, donc on prend contact avec eux, on va leur dire bonjour, et puis on vient leur dire bonjour parce que des fois ils disent oh non c'est bon, nous ce qu'on a envie c'est jouer aux cartes et manger, on n'a pas forcément envie de vous voir. On nous dit mais c'est pas grave, on va quand même venir vous dire bonjour. Donc on vient poliment avec une jolie malle en bois, on leur explique ce qu'on fait, on leur explique que c'est aussi de la transmission par rapport aux enfants, et souvent il y a un monsieur ou une dame qui va dire « Ah bah oui, ça m'intéresse. Ah ok, vous n'avez pas d'objet, regardez autour de chez vous. Vous sortez de l'endroit où on est, peut-être qu'il y a quelque chose qui vous attire. Mmh. » Et puis après, on fait des ateliers, on essaie de mélanger les gens. À l'école d'Auriol, à l'école de Sainte-Eulalie, en Royan, on a des ateliers intergénérationnels. Donc on va avoir des enfants, évidemment, puisque c'est à l'école, mais peut-être les grands-parents, peut-être certains parents qui, ce jour-là, n'ont pas d'activité, qui vont venir se mélanger, se mixer, pour jouer ensemble autour du territoire. On l'a fait aussi dans l'EHPAD de la Providence, avec un mélange de public, avec des résidents de l'EHPAD, mais aussi des enfants malentendants et des familles qui étaient présentes. Il y avait quasiment une vingtaine de personnes comme ça, et c'était un moment super touchant. Donc voilà, on fait comme ça. Après, on a un projet avec Wendy aussi de prendre une malle et d'aller dans certains endroits qui sont plus éloignés, où il n'y a pas de structure, il n'y a pas de commerce, il n'y a rien. Puis d'y aller et de faire presque du porte-à-porte sur une demi-journée pour dire aux gens, voilà, évidemment que vous existez, évidemment que vous êtes là. Donc comme vous n'avez pas forcément l'info, nous on vient vers vous et on va prendre... récupérer, si vous êtes OK, vos objets.
2: Oui, toutes les petites communes, le Chafal, même donc à Léoncelle, la Vacherie, la Motte-Forgeat.

0: a votre question sur comment on fait pour les gens qui sont plus loin. Quoi. Mm-hmm.
1: Et puis, c'est pour ça aussi que le dispositif est volontairement multiple. C'est-à-dire qu'on va toucher certaines personnes au niveau de la collecte. C'est des personnes qui vont avoir envie de faire le geste de venir donner. Le musée, on va avoir des passants. Pourquoi ? Parce que le musée, il ne va pas être tout seul. Il va être sur un forum des assos, sur un marché, dans une fête de village, à la fête des agriculteurs. Donc, sur plein d'endroits différents où les gens vont venir pour autre chose et puis ils vont tomber sur le musée. Donc là, peut-être la personne âgée qui va juste faire ses courses sur le marché, elle va venir voir le musée. Et puis les fenêtres, pendant la création, les fenêtres sur l'ailleurs, ce sera encore un autre type de personnes qui aiment peut-être l'apéro. Et puis la restitution, voilà, ce sera peut-être encore d'autres types de personnes. Donc c'est volontairement que le dispositif aussi est multiple pour toucher plusieurs personnes différentes.
2: Oui, les cafés, les bistrots, c'est des lieux importants où il y a plein de gens.
1: Oui, et bizarrement, des relais tels que la boulangerie ou à Saint-Laurent, par exemple, la boucherie, où il y a un
2: haut lieu
1: c'est ça.
2: Social.
0: Exact. Il y a une malle.
1: Eh bien, c'est un endroit qui fait vivre le projet, qui porte le projet avec nous énormément. C'est parfois plus que sur certaines institutions où les gens sortent et rentrent, parce que là, c'est des endroits où on fait du lien, où on parle.
2: C'est passionnant, on pourrait passer encore des heures à parler de tout ça, mais on va suivre votre projet dans ces étapes-là au fur et à mesure pour les auditeurs de Radio Royan et auditrices. Quelques dates peut-être pour finir cette interview, des rendez-vous que vous avez envie de donner aux gens qui nous écoutent?
1: Bien sûr. Un atelier à la Bouillotte, la librairie La Bouillotte à Saint-Jean, qui est mené le 20 juin à 18h30. Un autre atelier qui est mené au Café des Loisirs à la Chapelle en Vercors le 1er juillet. Plusieurs rencontres sur le territoire.
0: Des malles, il y en a dans plein d'endroits. Il y en a, je fais une petite liste rapide, il y en a à Echeville, à la Guinguette du Pêcheur, Auriol, à la Passerelle et à l'école Les Tilleuls, Saint-Jean, c'est à la médiathèque, à la librairie La Bouillotte, Active Royan, Arsolite, le Hublot Coworking, Saint-Laurent à la médiathèque, la Providence, l'EHPAD Saint-François, la boucherie Charvet, la brasserie La Machine, Saint-Nazaire, c'est à la bibliothèque, Saint-Thomas, Jacopin, pour l'instant, mais il y aura la Linotine aussi, bientôt, la Chapelle en Vercors, chez la Yotte, le Spar, la médiathèque, le Café des Loisirs, Saint-Agnan, la Tangente, Vassieux, Envercors, l'école et le musée de la Résistance, et Saint-Julien, le café Brochier, Saint-Martin, la boulangerie, le fournil de Saint-Martin, et d'autres masses.
1: Et l'Ancolie.
0: Mmh. D'autres masses sont en train d'arriver petit à petit sur le territoire.
2: Ça couvre déjà pas mal. Du coup, chers auditeurs, auditrices, si ça vous intéresse et que vous avez envie de rencontrer la compagnie, tenez-vous au courant de ces dates, ateliers, rencontres, dans cette phase jusqu'au 25 juillet, et puis plus tard en août, donc on l'a dit, pour le musée, sur principalement la page Facebook, mais aussi contactez-nous si vous avez besoin, nous on le saura, puis sinon la communauté de communes va le diffuser.
0: La page Facebook de la compagnie, la page Facebook de la communauté de communes, et le site de la communauté de communes. Bientôt, il y a un article dans le Dauphiné Libéré aussi. Et puis Radio Royan, évidemment.
2: Il y avait quelque chose à rajouter, Wendy ?
1: N'oubliez pas de venir déposer votre objet, parce que sans vous, on ne peut rien faire. On ne peut pas parler de vous.
2: Merci pour votre travail et merci d'être venu le présenter en détail ce matin. On tâchera de vous suivre et de donner les informations à nos auditeurs, auditrices. Merci à vous deux d'être venus.
0: Avec merci. Plaisir, merci.
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4: Depuis la maison de l'aventure à La Chapelle en Vercors, nous sommes en compagnie de Pauline de Chalandard, qui est artiste et qui est en résidence en ce moment en partenariat avec le Mémorial de la Résistance. Alors on va passer cette interview à discuter de son approche artistique, de sa démarche, du projet qu'elle est en train de mener et puis de l'exposition qui va en découler pour le Mémorial de la Résistance. Une exposition qui va ouvrir le 26 juin 2026 et qui sera en place jusqu'au 30 avril 2027. Alors Pauline de Chalandard, déjà bonjour.
5: Bonjour.
4: Comme je le disais, tu es artiste, tu fais des arts visuels. Est-ce que tu peux nous présenter un petit peu ta démarche artistique et ton parcours en quelques mots?
5: Oui, bien sûr. Moi, je suis artiste plasticienne. J'habite à Grenoble, dans les hauteurs de Grenoble, et je travaille principalement le dessin depuis toute petite. En grandissant, j'ai voulu continuer à dessiner le plus possible. Et très vite, je me suis posé la question de comment mettre le dessin dans l'espace, comment le faire sortir de la feuille de papier. Et

0: faire prendre la dimension du paysage ou voilà, pouvoir tourner autour. Et donc ça m'a amené petit à petit à expérimenter plein de choses avec les mises en espace du dessin, que ce soit les arts numériques, l'art dans le paysage, avec la gravure sur bois notamment, qui me permet très concrètement de faire tenir des dessins dans le paysage sur des planches de bois. Et puis la question du dessin dans le temps aussi, qui m'intéresse particulièrement, à travers le cinéma d'animation. Donc moi j'ai un parcours assez classique, j'ai fait plusieurs écoles d'art et en 2014-2015, je suis arrivée dans la région grenobloise. Et j'ai été à différents endroits pour expérimenter un peu les différents étages de la montagne jusqu'à poser mes valises dans les environs de Grenoble. Et je fais aussi partie d'un atelier partagé d'artistes, un collectif d'artistes qui s'appelle le Grand Collectif. C'est facile à retenir, par le biais duquel j'ai rencontré l'équipe du Mémorial de la Résistance à Vassieux. Voilà.
1: Et donc, comme je le disais, là, tu es en pleine résidence. On est au milieu de ta résidence que tu es en train de faire, donc pour préparer l'exposition qui va avoir lieu au Mémorial de la Résistance. Est-ce que tu peux nous parler de ce projet? Parce que j'ai l'impression que ça vient créer un lien entre ce que tu viens de nous raconter. Il y a à la fois un petit film d'animation et à la fois un dessin qui va être mis en espace. On va pouvoir tourner autour, il va y avoir une spatialisation de cette recherche.
0: Oui, tout à fait. Alors, ma résidence ces jours-ci à Vassieux et à Saint-Julien aussi en Vercors est vraiment liée à la réalisation en cours d'un projet qui a deux têtes. D'une part, un court-métrage d'animation en technique traditionnelle que je réalise en ce moment, qui s'intitule « C'est là, je crois que tout a changé ». C'est un nom un peu à rallonge, mais qui veut dire beaucoup pour moi. Et d'autre part, le montage, la réalisation d'une exposition temporaire, comme tu l'annonçais, qui ouvrira ses portes en juin au Mémorial de la Résistance et qui est directement liée en fait à la réalisation du film. Cette expo, elle va venir montrer des éléments du processus de création du film. Elle va venir aussi mettre en espace différents dessins et notamment une grande fresque gravée qui va se présenter comme une double parenthèse dans l'espace. On pourra se balader entre ces deux parenthèses, tourner autour, et elle représentera, sans trop en dire, le paysage du Vercors dans lequel se mélangeront des corps humains allongés, debout, qui font corps en fait avec le massif.
1: Et donc cette démarche de venir faire une résidence sur place, in situ, donc t'as parlé de Saint-Julien-en-Vercors et de Vassieux, c'est pas anodin j'imagine dans cette démarche. Est-ce que tu peux nous raconter ce qui t'a amené à venir sur place, que tu as découvert et comment peut-être ça crée projet, ça fait projet tout ça?
0: Oui, tout à fait. Alors au point de départ du film, sachant que le film arrive avant l'expo dans mon processus de création, il y a vraiment la découverte d'un texte à la base qui a été écrit par un ami d'une famille ici qui historique de Saint-Julien. Et cet ami a écrit un très beau texte sur la mort d'un homme, d'un agriculteur à Saint-Julien-en-Vercors en 1944. Cet homme a été tué pour avoir dissimulé un maquisard dans sa grange et avoir refusé de le dénoncer, évidemment. Donc c'était un agriculteur, c'est une victime civile, il n'était pas du tout maquisard, mais c'est justement ce qui m'intéresse. Qu'est-ce qui fait que à cette époque et aujourd'hui, évidemment, c'est complètement lié à notre époque contemporaine, des hommes et des femmes et des humains s'indignent, se résistent, se mettent debout et disent non à un moment donné. Et parfois, ça leur coûte la vie. Et en même temps, cette bouffée d'injustice, moi, c'est vraiment ce qui m'importe, ce que j'ai besoin de raconter à travers ce projet.
1: Et donc là, on parle bien d'un projet artistique de la création contemporaine qui s'appuie sur un fait historique.
0: Oui.
1: Donc ce document que tu as pu découvrir.
0: Voilà.
1: Comment est-ce que cette création, elle s'approprie l'histoire ? Est-ce que c'est une création documentaire ? Est-ce que, au contraire, c'est une ressource et une inspiration pour toi ?
0: Oui.
1: Comment est-ce que tu t'appropries cette matière-là historique ?
0: Oui, c'est vraiment un point de départ, une source d'inspiration. Après, moi, je suis plasticienne, j'ai une approche, on va dire, un peu exploratoire, avec beaucoup de sensations et d'émotions qui ont une place très importante, qui me font parfois tendre vers l'abstraction où on va rien y comprendre, mais moi, je me serais exprimée, quoi. Et donc, on va dire, ce projet est un peu plus documentaire que ce que je fais d'habitude. Et il doit avoir 20% d'aspect documentaire dans son intégralité, mais c'est bien une source. Et par ailleurs, c'est important pour moi d'élargir, de parler de beaucoup d'autres choses. En fait, on parle souvent de la petite histoire dans la grande histoire, mais c'est de m'inspirer d'une histoire réelle et particulière, bien spécifique, pour essayer un peu de parler de l'universel dans la question du deuil aussi, parce que suite à la mort se passe le deuil. Comment on va trouver dans l'action de l'indignation, de la résistance, une manière de réparer quelque chose. C'est vraiment cet acte d'indignation qui crée réparation.
1: Et c'est via cette approche artistique, le fait que tu t'en serves comme source et que toi tu viennes y apporter d'autres choses, que ça permet d'interroger justement ce que ça signifie aujourd'hui résister. Enfin, j'ai l'impression que l'écho contemporain, il est assez important pour toi.
0: Oui, complètement. D'ailleurs, je fais le lien dans le film et dans l'exposition aussi, avec des actions de résistance aujourd'hui qui n'ont rien à voir avec le Vercors, pour le coup, parce que moi, je suis pas d'ici, je découvre, j'y vais un peu à tâtons, je rencontre pas mal d'acteurs et d'actrices locaux, c'est très intéressant. Par ailleurs, j'ai d'autres histoires avec d'autres massifs, notamment la Maurienne, avec lesquelles je suis en prise avec des luttes actuelles qui me permettent de faire des liens entre des actions de résistance du passé et celles d'aujourd'hui. Et donc, le film et la création artistique, notamment par le dessin, permet de faire toutes ces passerelles qui m'intéressent beaucoup.
1: Et donc là, comme on le disait, donc tu es en pleine résidence. Tu viens de dire que tu découvrais petit à petit, à petite touche, le Vercors. Est-ce que tu pourrais nous raconter en quelques mots comment ça se passe, cette résidence ? Est-ce que c'est un moment assez solitaire où tu vas arpenter des paysages et t'imprégner d'énergie peut-être ? Ou est-ce qu'au contraire, tu vas rencontrer du monde ? Comment ça se passe pour toi ?
0: Oui, alors c'est pas la première fois que je viens dans le coin. Je suis venue l'été dernier, l'automne dernier. Je viens autant en marcheuse, flâneuse que en plasticienne. Mais c'est vrai que c'est la première fois que j'y passe autant de temps, plusieurs jours d'affilée. Je suis, on va dire que mes journées en ce moment se mélangent entre de la marche, du dessin et des rencontres. Et je pense que c'est vraiment un dosage qui me va bien, qui est assez éprouvant parce que je suis assez empathique, donc j'ai aussi, voilà, c'est pas une histoire anodine et on sent l'histoire du massif aussi, ses transformations, la transformation du paysage. Donc oui, c'est des journées bien remplies et en même temps c'est super, il fait beau, je profite vraiment d'être dans le paysage, dans la montagne et les idées viennent petit à petit. Concrètement, je suis dehors tout le temps avec mon carnet, mes outils, et je prends beaucoup de photos plutôt documentaires pour appuyer mes dessins, mais surtout je dessine dans le paysage. Oui.
1: Et là, on va peut-être pouvoir parler justement des techniques que tu utilises. Donc, au début de l'interview, tu nous as parlé de gravure sur bois, de dessin. Est-ce que tu peux nous parler un peu de ces techniques et de pourquoi tu en utilises une plutôt qu'une autre, par exemple pour ce film d'animation ? Qu'est-ce que tu y trouves pour cette création ?
0: Oui, moi j'aime bien les mélanges des techniques. Ce que je vais aller chercher, c'est la matière principalement. Donc je dessine avec des fusains, des outils, des craies sèches ou pas complètement sèche, mais que je peux un peu estomper et qui amène vraiment beaucoup de matière, du papier à grains, sans forcément chercher un réalisme, ça va vraiment s'éloigner assez vite de la réalité. Un mélange de dessins d'observation et de dessins imaginaires. Et puis, j'aime mélanger mes dessins avec de la gravure sur bois. Donc, la gravure sur bois, c'est à la fois l'acte de graver du bois massif ou du contreplaqué, et à la fois l'impression de ce bois gravé sur papier. Donc, on prend l'empreinte d'un bois gravé, d'une matrice, sur du papier, et on a dans ce qu'on appelle une estampe, sur laquelle je dessine aussi. Et donc, ces estampes seront des éléments de décor du film. Les montagnes du Vercors seront des gravures sur bois. Donc j'aime beaucoup mélanger les techniques et souvent je me permets beaucoup de les faire être ensemble quoi.
1: Et donc pour passer d'un dessin, que ce soit donc au fusain ou d'une gravure sur bois qui sont des images fixes, à de l'image animée, comment est-ce que ça se passe? Est-ce que c'est une image égale un dessin? Est-ce que c'est vraiment, tu parlais de technique traditionnelle, est-ce que tu peux nous en dire un tout petit peu plus?
0: Oui, donc la question de la gravure sur bois et du dessin fixe, effectivement, moi je ne suis pas animatrice, je ne suis pas non plus réalisatrice de films, donc mes films en général, j'en ai fait déjà quelques-uns, sont un mélange de techniques, y compris des plans de caméra sur des dessins fixes qui ne sont pas animés. Par contre, il va y avoir la voix off, la musique, qui dans ces moments-là remplissent le moment et on a de l'émotion même devant un dessin fixe avec un travelling très léger, a priori. Alors après, pour contrebalancer, il y a d'autres moments où il y a beaucoup de mouvements à l'image, où le fusain s'envole, on est vraiment dans une animation très très brutale, on va dire, et j'aime aussi beaucoup ça, mais je ne vais pas vers un film très léché, c'est plutôt une esthétique un peu brutale et un peu brute, et j'aime bien ça, ouais.
1: Et donc ce film, on va pouvoir le découvrir lors de l'exposition donc qui s'appelle Éclat.
0: Oui, tout à fait. Le film s'appelle « C'est là, je crois que tout a changé ». Il sera pas terminé pour l'exposition. C'est justement en fait deux éléments qui avancent ensemble. Il sera terminé début 2027. L'exposition Éclat va présenter deux extraits du film en vidéo projection dans l'espace. Donc il y aura deux extraits de quelques minutes chacun qui seront sonores, qui seront vraiment terminés et qui permettront, en se déplaçant dans l'espace, de voir l'un et l'autre et de passer par ce fameux dessin gravure sur bois grand format. Donc c'est un peu un avant-goût si vous voulez, mais dans l'année d'exposition, c'est une chance pour moi d'avoir presque un an d'exposition temporaire, il y aura très certainement un moment de projection du film au Mémorial ou ailleurs comme ponctuation. Voilà.
1: Et donc ça, on va pouvoir retrouver toutes les informations évidemment sur le site du Mémorial de la Résistance, sur les différentes plaquettes également qu'on trouve un peu partout dans le Royan et dans le Vercors. Et moi, je voulais te demander donc à propos de cette jeunesse du projet. Donc, tu nous as parlé de cette histoire d'un agriculteur à Saint-Julien-en-Vercors qui est décédé en 1944. Est-ce que cette histoire, elle est encore connue? Est-ce que quand toi, tu arpentes les rues de Saint-Julien, on t'en parle encore? Est-ce qu'on en parle encore avec de l'émotion? Est-ce que c'est de l'histoire passée?
0: Oui, elle est toujours très connue, cette histoire. Hier encore, j'étais à Saint-Julien pour en parler avec des habitants. Cette personne était connue dans le village, avait une histoire. C'est l'histoire, en fait, du village de Saint-Julien aussi, j'ai l'impression, avec la place de l'agriculture très forte. Cet homme était agriculteur. Et donc, il y a une identification très forte, je pense. Et effectivement, il y a encore beaucoup d'émotions. Et c'est pour ça que je prends ce sujet à sa juste ampleur, avec douceur et pudeur. Et les évocations de cette histoire seront le plus respectueuses possible.

À la détonation, tous les corbeaux se sont enfuis, traversant le ciel vers la vallée. C'est là, je crois, que tout a changé. Quelque chose s'est écroulé, comme un village que la terre et l'eau engloutissent, ou le vide qui s'ouvre soudain sous vos pieds, comme la vie qui s'effondre. C'est ce que j'ai pensé. Maintenant, tout a changé. Et le temps s'est bloqué sur cet instant. Je suis resté là, immobile, les yeux fixés sur le soldat, aboyant son ordre absurde, son arme pointée sur mon père. Le brouillard se glissant entre les arbres, le hurlement du feu dans le ciel, les oiseaux là-bas au loin, fuyant le cri lugubre de la tronçonneuse. Et mon père, campé tout raide dans son refus. J'ai su que cet instant était figé pour toujours.

0: Et donc là, au fil de la discussion, tu nous as parlé de résistance passée et d'aujourd'hui, notamment dans les montagnes, et de différentes formes de militantisme aussi que ça peut prendre, cette résistance. Est-ce que ton film, il vient nous apporter de la matière là-dessus? Est-ce que il nous donne de la matière pour nous interroger sur ce que ça pourrait signifier résister aujourd'hui?
1: Oui, c'est ça. J'ai vraiment l'impression que ce film et cette expo a une posture résolument anti-guerre, et pas seulement la guerre, la Seconde Guerre mondiale, mais anti toutes les guerres, surtout en résonance avec ce qui se passe aujourd'hui. Donc la mise en lumière, on va dire, par l'image de certaines formes de militantisme va dans ce sens-là. Et voilà, ça se cristallise autour de ces questions actuelles et passées pour délivrer un message, oui, vraiment pacifiste.
0: Et est-ce que dans ta démarche artistique, c'est quelque chose que tu traites souvent, la question de la résistance ou du deuil, ou est-ce que c'est quelque chose que tu as mis en place pour ce projet en lien avec le Mémorial de la Résistance? Comment est-ce que ça s'est passé pour toi de t'approprier ces sujets-là?
1: Je pense que c'est toujours un peu là dans mes travaux. On va dire que ce qui m'intéresse en général, c'est comment les blessures et même les joies, en fait, les éléments forts de la vie qui nous traversent, nous, êtres humains, peuvent trouver une forme de réparation à travers le paysage. C'est un peu saugrenu, mais j'ai vraiment l'impression que c'est ça dans mon travail, parce que moi-même j'en fais l'expérience. D'aller arpenter le paysage ou de le dessiner est une forme de réparation, et d'y trouver des choses que le corps ne peut pas exprimer par lui-même. Je ne sais pas si ça sera compréhensible, mais voilà. Et donc, j'ai l'impression que la question du deuil et la question de la résistance, c'est vraiment des sujets très importants pour moi. D'une part, parce que j'ai traversé ça et que c'est une forme de réparation, le fait de résister, de se lever, de s'indigner. Pour moi, ça a vraiment été une forme de réparation dans la traversée de mon propre deuil et dans ce que je vois aussi autour de moi. Donc, c'est des sujets très récurrents dans ma pratique, oui.
0: Et je trouve que ce lien à la montagne, il est assez beau, la manière dont tu en parles. C'est vrai que nous, en habitant dans le massif, on a nos coins, on a nos montagnes où effectivement on peut aller ressentir des émotions, les exprimer. Je trouve que c'est assez intéressant ce lien-là que tu crées. Est-ce que dans ta pratique et dans ce que tu as pu voir, explorer jusqu'à aujourd'hui, un massif te génère une émotion particulière? Est-ce que c'est quelque chose d'assez universel que tu vas pouvoir retrouver dans tous les massifs, ou alors est-ce qu'au contraire, il y a une singularité?
1: Très intéressant. C'est pas la même histoire avec chaque massif. Je dirais pas, je relie pas ça forcément aux émotions, mais plutôt à mon histoire personnelle. Et effectivement, avec le Vercors, il y a quand même un truc un peu particulier. Il y a 10 ans de ça, je suis venue ici, alors plutôt du côté du Grand Vémont, mais pour renouer avec la montagne. Et j'ai dessiné un peu la même chose qu'aujourd'hui, des grands plateaux, des hauteurs, comme une île un peu au-dessus. Et c'est quelque chose d'un peu récurrent, et je suis très impressionnée par la topologie de ce massif et par ce qu'il raconte un peu de magique et de mystérieux, qui est vraiment pour moi un imaginaire d'enfant. Je me suis même tatoué le Vercors sur le bras. Petite info. Et après, les autres massifs de ma vie sont, oui, Beldon, la Maurienne, enfin les massifs autour de la Maurienne. C'est des massifs dans lesquels je vis, avec lesquels j'ai une histoire familiale pour le coup. Et donc c'est assez différent, mais je pense pas qu'on perçoive en tant que spectateur la différence. Vraiment, c'est plutôt moi, comment je vais les dessiner, quels outils je vais utiliser. Leurs formes aussi sont très différentes, la forme du terrain. Donc voilà, mais en tout cas la montagne pour moi en général, c'est une présence comme un repère, un élément rassurant, même si je sais que en fait la montagne aussi s'écroule et qu'on doit en prendre soin. Malgré tout, elle traverse les époques et elle est toujours là et c'est quelque chose qui me stabilise.
0: Et donc là justement, tu vas être exposée au Mémorial de la Résistance, donc à Vassieux, qui a un point de vue assez incroyable sur le Vercors. Et donc ça a créé un lien entre cette résistance passée qui est liée à ce massif, et en même temps, comme tu le disais, tu fais d'autres liens avec d'autres résistances qui sont plus actuelles. Est-ce qu'il y a quelque chose comme ça dans ton travail, même dans ce qui t'anime, sur ce lien entre montagne et résistance?
1: Ouais, alors être exposé au Mémorial, c'est assez fort pour moi. Il y a beaucoup de sens derrière ça. C'est aussi assez impressionnant d'emménager dans un lieu avec autant de force pendant presque un an. J'y ai passé beaucoup de temps ces derniers jours. J'y suis montée à pied depuis Vassieux pour m'imprégner vraiment de la route, des alentours, et j'ai beaucoup dessiné, et c'est vrai que on sent très fort, évidemment, ce rapport entre les hauteurs, le col, les résistants, les maquisards cachés un peu dans le point de vue, les guetteurs, l'architecture du lieu est évidemment, je trouve, très pertinente et très saisissante. Une fois là-haut, moi, c'est quelque chose qui, dans mon travail, j'ai vraiment l'impression que ces falaises, ces montagnes sont très comment dire, il y a quelque chose d'assez vertical, d'assez comme si c'était des silhouettes un peu de personnes debout qui faisaient face et qui étaient les gardiens, gardiennes, sentinelles peut-être d'un monde en dessous, comme pour vraiment protéger, dans l'idée de protéger un paysage et ses habitants. Donc je pense que dans le rapport à la montagne et la résistance, après des fois par d'autres biais, la montagne va me transmettre complètement autre chose, et ça va aussi, ça dépend vraiment la topologie, l'histoire que j'ai envie de raconter. Mais là, dans ce cas particulier, oui, il y a un lien très fort entre montagne et résistance, et je pense qu'historiquement, dans ce massif comme dans les autres, je pense par exemple à la vallée de la Maurienne en disant ça, il y a une histoire très forte entre le relief et les gens qui résistent. Ouais.
0: Et si des auditeurs, des auditrices sont curieuses de découvrir ton travail, parce que c'est vrai que là, ça nous donne envie d'aller voir d'autres images, est-ce que toi, tu as un site internet, ou alors est-ce que tu as d'autres expositions en cours ou à venir?
1: Alors, j'ai un site internet qui est mon nom, paulinedechalandard.fr. En ce moment, je n'ai pas d'expo en cours, mais c'est possible qu'au moment où que pendant l'année de l'exposition temporaire au Mémorial, j'ai une autre exposition plutôt axée sur les gravures sur bois, qui s'appelle Voilà pour l'entre-là. Une exposition qui tourne un peu dans différents lieux sur le massif de Bendon. Là, elle vient de plier bagages à La Rochette, en Savoie, après être passée à Chambéry et sur les hauteurs de Grenoble. Donc, peut-être qu'elle continuera à tourner dans les différents environs. Et après, mon atelier collectif à Grenoble fait régulièrement des ouvertures de lieux dans lesquels je présente régulièrement mon travail. Donc, au plaisir de vous y accueillir dans ces environs-là. Et puis à voir, mais il y a peut-être des choses qui se trament avec la Villa Glovette, à Villard-de-Lans, et différents endroits du Vercors en ponctuation, on va dire.
0: Ouais, c'est assez intéressant ce que tu nous racontes. C'est vrai qu'on s'attend pas forcément à voir de la création contemporaine en montagne. On a plutôt l'habitude de voir ça dans des salles d'expo urbaines. Dans des lieux qui sont plutôt instinctivement ou un peu mécaniquement rattachés aux villes, quoi. Mais j'ai l'impression qu'il y a de plus en plus d'espaces qui se développent pour accueillir ce genre de de création. Là, tu viens de parler de Villa Glovette, qui quand même, c'est devenu une petite institution aussi pour l'art contemporain sur le Vercors. Ça, c'est quelque chose qui est important pour toi d'exposer dans la montagne.
1: Oui, c'est très important de sortir des murs blancs des musées. J'ai l'impression que aujourd'hui, la création artistique, elle est beaucoup plus en lien, beaucoup plus, enfin, elle tend à être beaucoup plus en lien et poreuse avec les milieux dans lesquels elle se construit et s'inscrit. Moi, je vois vraiment ça comme une enquête collective, en fait, qu'on mène ensemble. Alors oui, il y a l'acte de créer, le regard artistique, mais en fait, il ne part pas de rien et il est complètement co-construit avec des témoignages, des images fortes, voilà, comme là, être dans le paysage, mais être aussi en discussion avec des gens me donne des idées qui vont ensuite très très factuellement se retrouver dans mes dessins. Et donc sans ces idées, sans ces rencontres, je ne ferais rien. Et exposer en montagne, c'est pour moi une manière de s'adresser pas uniquement aux gens qui fréquentent les musées, mais aussi aux marcheurs, à la marcheuse, on va dire lambda, et tout à la fois dans le respect vraiment du paysage et dans une intégration qui se veut oui, respectueuse et puis un peu éphémère. C'est pas non, pour moi, l'idée, c'est pas de m'installer de manière pérenne dans le paysage, mais plutôt à un moment donné d'évoquer quelque chose. Et voilà. Mais là, pour ce projet-là, il y aura a priori pas à proprement parler d'art dans le paysage, même si m'installer au mémorial de la résistance, c'est déjà un peu un art dans le paysage en soi, quoi.
0: Eh ben, merci beaucoup pour toutes ces explications et pour ce partage par rapport donc à ce projet et à cette exposition qui va arriver au Mémorial de la Résistance. C'est complémentaire avec les différents musées qui sont présents sur Vassieux. C'est vrai que le musée de la Résistance, il est très documentaire, il est très historique. Et là, on entre par une autre sensibilité pour explorer aussi des échos actuels, comme tu le disais. Et c'est aussi une des importances à faire exister cette création artistique parce qu'on a d'autres sensibilités, justement, sur certains sujets. C'est très complémentaire. Merci beaucoup, donc, Pauline de Chalandard, pour cette interview.
1: Merci beaucoup.
0: Donc, je rappelle que ton exposition temporaire, elle va s'appeler « Éclat ». Et qu'elle sera au Mémorial de la Résistance du 26 juin 2026 jusqu'au 30 avril 2027. On va pouvoir y découvrir donc des extraits de ce film que tu es en train de créer. Et puis une exposition complémentaire en parallèle avec des dessins, avec une grande gravure sur bois et plein de choses à découvrir. Évidemment, c'est tout public.
1: Oui, tout à fait.
0: C'est tout public. Les petits seront ravis de découvrir ces dessins. Oui, ces techniques traditionnelles aussi, il faut le rappeler. C'est pas si souvent qu'on les voit par ici. Eh bien, merci beaucoup et puis bonne suite pour cette résidence.
1: Merci beaucoup, Charline.
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1: Bonjour Angélique.
2: Bonjour.
1: Alors aujourd'hui, on va parler d'un monde que l'on voit peu, qui se cache derrière les paysages emblématiques du Vercors. On connaît bien le Grand Vémont, Comblaval ou encore le Col de la Bataille. Mais on connaît moins le Grand Rhénodolphe, le Triton alpestre, le Murin de Dombenton, la Populage des Marais ou encore l'Azuré du Serpollet. Ces espèces, eh bien, elles sont très peu visibles, on en parle peu, mais pourtant elles sont bien présentes dans le Royan et dans le Vercors. Elle nous raconte une autre histoire du territoire, celle d'une biodiversité discrète, mais indispensable. Et c'est celle-ci que l'Atlas de la biodiversité du Vercors met en lumière, avec une démarche collective qui vise à mieux connaître, à mieux recenser et valoriser la richesse du vivant sur le territoire du Royan et du Vercors. C'est une initiative qui est coordonnée par le Parc naturel régional du Vercors, et donc c'est bien pour ça qu'on vous a invité aujourd'hui, donc Angélique, puisque tu es volontaire en service civique au Parc naturel régional du Vercors.
2: Tout à fait.
1: Alors est-ce que tu pourrais peut-être te présenter à notre micro, présenter c'est quoi ce service civique au Parc naturel régional du Vercors ?
2: Ce service civique, c'est en fait le rôle d'une ambassadrice de la biodiversité du Vercors, donc pour l'ABC, qui signifie Atlas de la biodiversité communale. Donc le but, c'est de faire un inventaire, donc comme tu l'as très bien dit juste avant.
1: Et donc, ça fait combien de temps que tu as commencé ce service civique ?
2: J'ai commencé début avril et ce service civique va durer 8 mois.
1: Et donc ça, nous, on en avait déjà entendu parler, donc des services civiques au parc. J'ai l'impression que vous êtes plusieurs. Donc toi, tu es vraiment axée sur le secteur du Royan.
2: C'est ça.
1: Mais il y a d'autres secteurs qui sont étudiés en même temps.
2: Tout à fait. Donc moi, je suis sur le secteur Royan. Donc il y a une dizaine de communes du secteur du Royan qui participent à l'ABC. Et il y a également d'autres secteurs comme les Quatre Montagnes, le Trièves et le Diwa. Donc nous sommes 4 services civiques pour cette ABC cette année.
1: Et alors, comment est-ce qu'on arrive à faire un service civique au parc naturel ? Est-ce que, par exemple, tu as eu un parcours scolaire qui t'a amené à faire des études sur la biodiversité ? Est-ce que tu peux nous parler un peu de ce parcours ?
2: Oui, bien sûr. J'ai fait une licence générale sciences de la vie, où j'ai étudié l'écologie et l'environnement. Et ensuite, j'ai fait un master agroécologie, donc parcours service écosystémique pour la production agricole, puisque aussi l'agronomie m'intéressait. Et j'ai un attrait pour le naturalisme, pour le vivant en général, et tout particulièrement pour la botanique.
1: Ok, super. Et c'est vrai que notamment dans les parcs naturels, y a une très grande proximité entre l'agriculture et la biodiversité sauvage. Il y a de plus en plus de rencontres aussi entre ces deux mondes. On aura peut-être l'occasion d'en reparler. Mais tout d'abord, est-ce que tu pourrais nous présenter, donc pour les auditeurs et les auditrices de Radio Royan, qu'est-ce que c'est que cet ABC, cet Atlas de la biodiversité communale du Vercors ?
2: Oui, bien sûr. C'est un ABC, c'est une démarche qui est scientifique et citoyenne. Elle est participative. Elle permet aux communes de mieux comprendre, de mieux préserver et de valoriser leur patrimoine naturel. Donc pour faire un historique, dans le Vercors, c'est le deuxième ABC. Il a été lancé en 2024 et il va durer 3 ans, donc il se termine cette année. Et il y a 25 communes. Donc dans le secteur du Royan, il y a Auberive-en-Royan qui y participe, mais aussi Saint-Thomas-en-Royan, Bouvante, Échevis, La Motte-Fanjas, Saint-André-en-Royan, Sainte-Eulalie-en-Royan. Il y a également Saint-Just-Clé, Saint-Romand et pour finir Romans-sur-Isère. Donc ça c'est seulement dans le secteur du Royan. Et il y a eu également un ABC 1 qui comportait 38 communes et qui a été terminé. Donc, et puis un ABC 2 a commencé à sa suite.
1: Et est-ce que cette démarche, donc, qui est assez participative, tu disais qu'il y a les communes qui sont impliquées, plus les habitants, est-ce que c'est propre au parc du Vercors ou est-ce que ça se fait dans d'autres parcs ? Je ne sais pas si tu sais.
2: Ça se fait dans d'autres parcs, oui. Tout à fait. C'est une démarche, c'est un projet, en fait, qui est porté par les parcs et c'est un accompagnement des communes dans la réalisation de ce projet. Et donc, voilà, je pourrais vous expliquer plus en détail. Mais oui, c'est porté par d'autres structures, oui.
1: Et donc, concrètement, quel est le rôle du parc dans cette dynamique participative ?
2: Eh bien, comme je disais, c'est de porter ce projet-là, de pouvoir en fait répertorier les communes qui ont envie de faire cet atlas et de les accompagner dans la construction du dossier. Et après, sur le terrain, ça va être les ambassadeurs et les ambassadrices qui vont être donc les services civiques qui vont aider, accompagner. Mais voilà, la dynamique, elle est propre aussi aux communes. C'est vraiment un travail commun, en fait.
1: Du coup, vous, vous faites du lien, vous apportez aussi des outils, j'imagine, de concertation, d'identification. Est-ce que vous formez aussi les habitants, par exemple?
2: Oui, ça peut. Ça dépend des souhaits des communes aussi, de ce qui a déjà été fait, parce que moi, j'arrive sur la troisième année. Et donc, on peut très bien imaginer vouloir faire une sortie zone humide parce qu'il n'y en a pas eu, ou bien pollinisateur. Et là, on discute, on échange et on trouve des choses à faire sympas dehors.
1: Et donc là tu disais que c'était la troisième année, qu'il y a déjà eu un ABC 1 qui a été lancé. Ça donne quoi à la fin d'un cycle d'ABC? Est-ce qu'il y a un rendu? Est-ce que on peut voir ce qui a déjà été produit dans le passé?
2: Oui, tout à fait. En fait, le but aussi de l'ABC, je reviendrai dessus plus en détail, mais un des rendus, c'est notamment la création de cartes qui permettent de mettre en évidence des habitats à enjeux et des espèces, donc propres à la commune. Et également, une production de livret qui s'appelle un livret Atlas, qui contient ces cartes. Et donc, encore une fois, par commune, et qui résume les résultats de ces trois années. Et qui, surtout, propose des actions concrètes pour préserver la biodiversité locale. Donc, ce qu'on appelle un plan d'action, qui est sur la dernière page du livret.
1: Et c'est vrai que moi j'ai eu l'occasion de découvrir celui de Pont-en-Royans en préparant cette interview et c'est assez complet, hein. Il y a pas mal de pages, il y a des images, c'est très accessible comme document. Et donc ça c'est rédigé par qui? C'est conjoint avec les habitants ou c'est vraiment par exemple toi qui t'en charge?
2: Alors c'est un travail à plusieurs mains. J'ai une collègue qui est en stage sur ces thématiques-là qui va faire un travail super sur la cartographie des habitats et des espèces. Et puis après, il y a aussi le recensement, donc j'en reparlerai plus tard, de tout l'inventaire qu'il y a eu et donc la mise en évidence de la présence des espèces. Ça va apparaître aussi dans ce livret-là. Et puis, les habitants et habitantes peuvent participer, et les communes bien sûr, au plan d'action, donc qui est un accord commun, on va dire, des actions à mettre en place pour favoriser cette biodiversité. Et donc, tous, on peut participer à ce beau projet.
1: Et donc, si on devait donner un peu des exemples d'actions qui auraient pu être décidées dans d'autres ABC du coin, ça serait quoi pour essayer de donner une image à nos auditeurs, à nos auditrices? Est-ce que c'est, par exemple, faucher plus tardivement des jardins, des petites parcelles? Qu'est-ce qu'il peut y avoir comme exemple?
2: Oui, tout à fait. Ça peut être ça, ou bien j'imagine, peut-être on peut imaginer une histoire où historiquement il y avait des chauves-souris dans le village, et en fait on voit que ces populations-là un petit peu régressent, et donc on a envie de revoir ces populations comme dans le temps, et donc on réfléchit comment faire. Donc on va travailler sur l'éclairage par exemple, on va travailler sur les gîtes pour ces chauves-souris, on va les favoriser, on va leur donner le gîte et le couvert pour espérer les voir revenir. Donc ça peut être propre à chaque commune aussi.
1: Et ben justement, on va parler juste après des chauves-souris, parce que l'ABC du Vercors, il y a plusieurs thématiques dans cet ABC. Les chauves-souris en font partie. Quelles sont les autres grandes thématiques, les grands axes de cet ABC?
2: Bien, il y en a cinq. Donc, comme tu disais, les chauves-souris, il y a également les pollinisateurs, les arbres remarquables et les haies. Il y a les zones humides et la flore.
1: Ouais, donc c'est assez vaste finalement. Et comment est-ce que ces grandes thématiques ont été choisies ou
2: c'est plutôt je pense qu'il a fallu axer, parce que biodiversité c'est un monde vaste et magnifique, et puis il a fallu faire des choix, et je pense que c'était les thématiques qui étaient à la fois plus parlantes et peut-être prioritaires, parce que je pense que les zones humides, ce sont des milieux qui sont fragiles et en voie de régression aussi, et que les chauves-souris sont des espèces protégées, et l'importance des pollinisateurs, voilà, tout le vivant est important, mais je pense que ces thématiques-là ont du sens.
1: Et donc là, nous, on va parler spécifiquement du Royans. On le dira quand on parle un peu de plus loin, du Vercors, du Trièves. Mais c'est vrai que on habite dans un territoire où il y a plein de milieux qui sont très différents les uns des autres, d'une combe à l'autre, entre le Royans et le Vercors. Il y a plein de nuances, plein de spécificités. Toi, c'est aussi pour ça que tu as choisi ce territoire?
2: C'est j'avais déjà un petit pied dans le Vercors, par mon passé, j'avais passé du temps ici, et c'est vrai que le Vercors c'est magnifique, c'est préservé, il y a plein de choses à faire et à voir, et oui, c'est un petit territoire de cœur.
1: Et bon, on le partage ce territoire. Est-ce que tu avais d'autres choses à rajouter sur l'ABC, ou est-ce qu'on peut passer peut-être aux thématiques?
2: Oui, peut-être parler un petit peu des enjeux de cet ABC, comment y participer, donc pour comprendre un petit peu concrètement qu'est-ce qu'un atlas de la biodiversité communale. En fait, il y a faut voir ça comme deux, il y a deux parties. Une partie où on va créer de la donnée, on va faire des inventaires naturalistes. Et quand je dis on, je parle de, d'une part d'experts et d'expertes qui vont venir recenser les espèces et les habitats qui font partie donc de ces cinq thématiques. Et également, ça peut être réalisé par des habitants et habitantes. C'est tout là la notion de participatif de cet atlas. Par votre connaissance, par vos observations, vous pouvez en fait participer à cet atlas. Et le but étant de fournir aux élus et aussi à vous en fait des données fiables pour connaître votre la biodiversité de votre commune, pour l'intégrer et la préserver et l'intégrer notamment dans des projets d'aménagement du territoire. Donc voilà, c'est assez important. Et également, il y a un volet sensibilisation. Et donc là, quand je dis on, c'est ensemble aussi avec les communes, mais on va participer à organiser des événements qui sont des conférences, des sorties terrain, des ateliers, des soirées, etc. Tout ce qui peut nous plaire, qui vont avoir pour but de sensibiliser et de motiver, de mobiliser les habitants et habitantes autour de ces enjeux-là. Donc, c'est une occasion aussi pour vous de découvrir la richesse écologique du Vercors, de votre commune ou pas, aux alentours, hein, bien sûr, et d'agir pour sa protection.
1: Et alors, est-ce qu'on a besoin d'être déjà un peu familiarisé avec la biodiversité? Est-ce qu'il y a besoin de savoir déjà reconnaître, par exemple, quelques plantes, quelques insectes? Ou alors, est-ce que c'est vraiment ouvert aux débutants, grands débutants?
2: C'est ouvert à tous. Vraiment, okay. C'est qu'on soit expert-experte, qu'on soit débutant curieux, c'est au contraire, c'est là où les questions fusent. Et c'est très, les échanges sont aussi très intéressants. Voilà, ça peut être une occasion, on se retrouve autour de la thématique des insectes pollinisateurs et c'est l'occasion d'en apprendre plus. Des fois, on ne sait pas trop par où commencer, tellement c'est vaste. Eh bien, on peut trouver des outils, des petits conseils pour commencer et pour se familiariser avec ce monde-là.
1: Et puis, c'est aussi l'occasion, du coup, de rencontrer d'autres personnes qui partagent donc cette curiosité ou ce goût pour les observations naturalistes. Et c'est vrai que c'est chouette aussi de pouvoir rencontrer ses voisins, même les habitants d'autres quartiers ou d'autres villages autour d'une observation de terrain. Du coup, c'est aussi peut-être ouvert aux plus jeunes. Est-ce que c'est des choses qu'on peut venir faire en famille?
2: Oui, tout à fait. Après, ça dépend du souhait de chacun, chacune. Voilà, peut-être que des fois, il peut y avoir des animations qui se font le mercredi ou bien le soir, justement, ou le week-end pour que ce soit accessible à tous. Mais des fois, c'est en pleine journée, en semaine. Voilà, ça dépend de nos disponibilités, de nos envies, bien sûr. Mais on prend en compte quand on vise un public. Voilà, par exemple, je pense à la construction de nichoirs pour les chauves-souris. On va essayer d'inviter tout le monde, donc on le fera ça en soirée, un vendredi soir par exemple, ou un mercredi après-midi, pour se dire tout le monde peut venir participer.
1: Ouais, c'est super chouette. Et alors, donc c'est un peu ce qu'on pourrait appeler de la science participative, le fait que chacun, chacune peut, avec une observation fiable évidemment, participer à la création de données. Et donc ça, c'est essentiel pour protéger et mieux connaître les environnements dans lesquels on vit. Et justement, s'il y a des auditeurs, des auditrices qui souhaitent, qui sont déjà convaincus au bout de ces quelques minutes d'interview, comment est-ce qu'ils peuvent faire pour peut-être participer ou trouver un ABC s'il n'y en a pas dans leur village?
2: Oui, alors comment y participer? Vous pouvez, comme je disais, rejoindre des animations organisées près de chez vous, donc ces sorties, ces conférences, ces ateliers. Vous pouvez également participer à l'inventaire, donc participatif, en inscrivant des données sur l'Observatoire de la biodiversité du Vercors. Donc,
1: Cet observatoire?
2: C'est un observatoire que vous pouvez retrouver sur le site du parc. Donc, je vous invite à taper PNR Vercors ABC. Vous allez tomber sur la page Atlas sur le site du PNR du Vercors. Et donc, il y a cet observatoire de la biodiversité du Vercors. Donc, tout y est un petit peu plus décrit sur la page. Mais en gros, c'est un observatoire des chauves-souris, arbres remarquables et zones humides. Donc, c'est pas les cinq thématiques de l'ABC. C'est un outil qui permet de rassembler trois d'entre elles et de les recenser, donc pour pouvoir en fait se rendre compte de la trame de réseaux humides qu'on a dans le Vercors, ou bien de chauves-souris, ou bien de voilà d'arbres remarquables qui sont des habitats propices notamment aux chauves-souris, mais pas que. Donc voilà, c'est l'occasion aussi de participer comme ça à cet inventaire en rentrant les données, voilà. Et ensuite, vous pouvez participer à l'élaboration du plan d'action pour la biodiversité de votre commune. Donc j'en parlais tout à l'heure, c'est un plan d'action contenant des actions à mettre en place en lien avec la biodiversité. Donc comme on disait tout à l'heure, comment favoriser les chauves-souris, tout ça. Vous avez aussi votre mot à dire, et si vous avez des idées, c'est le moment de les partager, parce que je suis sûre qu'elles sont très très très très chouettes, et on en discute ensemble et on trouve des solutions concrètes ensuite.
1: Eh ben super, donc tout ça évidemment on retrouve toutes les infos et tout l'agenda des différentes ateliers ou des différentes rencontres sur le site du parc, un site qui est d'ailleurs pas mal fourni en termes d'informations et c'est très accessible. Et alors depuis tout à l'heure on a entendu quelques fois le mot chauve-souris et en préparant cette interview moi j'avais très envie qu'on en parle parce qu'on en parle peu des chauves-souris. Et comme c'est une des thématiques de cet atlas de la biodiversité communale, eh ben je t'ai proposé qu'on commence par ça. Oui. Qu'est-ce qu'on connaît, qu'est-ce qu'on sait sur les chauves-souris du Royan et du Vercors ?
2: Alors, on sait pas mal de choses, mais pour commencer, je dirais que les chauves-souris sont des animaux insectivores qui vont jouer un rôle très important dans le cycle naturel. Elles vont jouer un rôle de régulation des insectes, notamment des moustiques et des chenilles, des papillons. Donc leur présence est quand même indispensable pour réguler ces populations qui peuvent être très populeuses pour le coup. Elles peuvent vivre très proches de nous, donc elles peuvent s'installer dans des endroits inoccupés de nos maisons, comme des caves, comme des garages, derrière nos volets, dans des boîtes aux lettres abandonnées, au frais. Voilà, on peut imaginer toutes sortes de choses. Il faut bien penser à elles quand on fait des travaux, parce que leur présence, ça peut perturber leur présence. Et il faut savoir qu'en France, toutes les espèces de chauves-souris et leurs habitats de vie sont protégés par la loi. Donc il faut bien veiller à faire attention à ces êtres vivants quand ils sont chez nous, il faut les protéger.
1: Et d'ailleurs, j'en avais parlé une fois avec un naturaliste qui disait c'est pas antinomique, ça veut pas dire qu'on peut pas faire de travaux, c'est juste qu'on va faire les travaux à un autre moment de la saison, en tout cas en prenant en compte cette présence quoi.
2: Tout à fait, j'allais y venir, c'est une très belle remarque parce que la chauve-souris a un cycle très particulier et elle va notamment avoir besoin de gîtes, donc j'y reviendrai, et ces gîtes ils vont dépendre en fait de leur stade au niveau de leur cycle de vie. Il va y avoir par exemple des gîtes de reproduction qui vont être différents des gîtes d'hivernage. Elles vont également migrer. Donc en fait, ces chauves-souris, elles sont très complexes. Elles ont un mode de vie assez complexe. Et donc, elles ont besoin de ces espaces-là. Et voilà, comme tu le disais très bien, il faut décaler les travaux pour éviter de les déranger au moment de la mise bas, par exemple. Voilà, toutes ces choses-là, il faut y penser. Et si jamais vous avez des questions ou vous voulez faire des travaux et vous ne savez pas comment vous y prendre, c'est possible de se rapprocher des personnes du parc ou bien de la LPO. Vous avez peut-être dû voir passer la fiche avis de recherche des chauves-souris où il y a mon contact dessus pour justement, en fait, je recueille les appels et les mails des personnes qui me demandent comment me posent des questions ou bien veulent recenser ces colonies-là. C'est tout à fait possible de le faire pour trouver un moyen de cohabiter ensemble pour que vous puissiez faire vos travaux mais sans déranger ces colonies. Voilà.
1: Ok, super. Et ben on relayera d'ailleurs la petite affichette en bas de l'article qu'on va faire sur notre site internet pour retransmettre donc cette interview. Et quand on parle des chauves-souris, moi j'ai l'impression que c'est un grand mot qui définit tout un tas d'espèces. C'est vrai qu'on les voit peu parce qu'elles passent super vite, généralement entre chiens et loups ou en pleine nuit. Et en fait, il y a pas mal d'espèces qui se retrouvent dans ces chauves-souris. Est-ce que tu as une idée du nombre d'espèces qu'on peut retrouver dans le Royan Vercors ? Est-ce que c'est vraiment propice à leur habitat ?
2: Alors je sais qu'il y a 35 espèces de chauves-souris en France. Dans le Vercors, j'ai pas le chiffre exact, mais...
1: Moi, je l'ai trouvé.
2: Ah, super.
1: Et on en a 29 sur 35. Donc, c'est quand même assez dingue de voir que... Mais en fait, on a aussi une multitude de milieux et ça nous permet aussi d'avoir une multitude d'espèces et donc d'apporter un peu de complexité là-dedans. Et justement, moi, je voulais faire une petite aparté avec un extrait sonore que je voulais diffuser sur les chauves-souris. Parce que comme on le disait, on les voit rarement de près, on les voit tout le temps nous survoler. Et en fait, les naturalistes, ils ont développé un petit outil qui permet d'écouter les chauves-souris parce qu'elles font des petits ultrasons. Donc on en entend parfois des petits bruits très aigus. Ça, c'est les bruits de la pipistrelle souvent qu'on peut entendre. Et moi, je voulais écouter donc un son d'écholocation parce qu'elles font ces petits ultrasons pour se repérer dans l'espace. Et donc Gaëlle, qui est à la technique, va nous passer un son d'écholocation. Là, on entend plusieurs cris. On entend qu'il y a deux notes. C'est assez marrant, on croirait que c'est des sabres laser. Évidemment, on n'entend pas ça à l'oreille nue quand on se balade en forêt ou dans les villages. Mais c'est ce que là, elles perçoivent. Donc là, c'est des sons qui ont été captés avec ces petits appareils et qui sont ralentis pour que nous, nos oreilles humaines, puissent l'entendre. Et c'est Marc Namblard, qui est un audio naturaliste, qui a enregistré ça. Et donc là, on a entendu deux notes et c'est deux des espèces de chauves-souris différentes, parce que chaque espèce de chauve-souris a sa signature sonore. Et donc je voulais juste passer un deuxième son du murin de Daubenton. Donc c'est une espèce de chauve-souris qu'on a dans le Royan Vercors, et on va l'écouter là encore. Et donc là, c'est un murin de Daubenton qui est dehors, qui est en forêt et qui chasse. Et on voit que tous ces petits sons... Ouais. Tous ces petits sons, en fait, c'est les retours d'écho aussi qu'il a autour des arbres. Et donc là, on voit qu'il y a beaucoup plus d'activité. Et donc ce murin de Daubenton, eh ben, il est aussi lié au milieu aquatique. On l'observe souvent au ras de l'eau, où il est en train de chasser, donc comme tu le disais, des insectes. Et donc souvent au milieu des surfaces d'eau calme, et donc il est assez rare donc de les voir de très près. Mais ça montre aussi l'étroite relation entre ces animaux et les milieux fragiles aussi qu'ils ont besoin pour chasser. Et tu disais donc ils mangent des insectes, et donc on a souvent des problèmes de pirates et de moustiques dans le Royan. Et donc c'est vraiment quelque chose, faut apprendre à cohabiter avec eux quoi, et même presque les inviter.
2: Oui. C'est vrai que ce sont des alliés pour réussir à réguler ces populations là qui sont, comme on disait tout à l'heure, qui sont populeuses. Et une des possibilités de les accueillir chez nous, c'est peut-être mettre en place des nichoirs. C'est une des solutions pour celles et ceux qui ont envie de voir des petites visites chez nous, des petites colocataires. C'est possible de mettre en place des nichoirs. Il faut savoir que, par contre, ça ne convient pas à toutes les espèces, et il faut être prudent et prudente, car tous les modèles et tous les matériaux ne sont pas adaptés aux chauves-souris. Donc j'entends la profondeur du nichoir, la taille, l'exposition, des choses comme ça. Et le matériel, il faut qu'il soit neutre de tout produit chimique, et le bois ne doit pas être écorcheur. Voilà. Il y a plein de petites choses à prendre en compte. Si vous avez envie, vous êtes curieux, curieuse, et que vous voulez faire des nichoirs, et je vous invite à le faire, ça peut être très chouette lors d'une soirée avec des voisins, avec les enfants, pouvoir construire ce nichoir à plusieurs mains. Je peux vous transmettre, ou on peut vous transmettre des plans et des conseils pour pouvoir mettre en place ce genre de nichoir chez soi.
1: Ouais, c'est super chouette, et je crois qu'il y a un moment donné aussi de l'année où il faut les installer pour essayer de plus les inviter quand elles sont en quête de gîte. Et c'est vrai que une aussi des raisons qui fait que ces populations elles sont fragiles et que ça reste des espèces qui sont protégées, c'est aussi que chaque chauve-souris, pour la plupart, elle donne naissance qu'à un seul petit chaque année.
2: Tout à fait.
1: Ce qui fait que voilà, il y a une très faible natalité, et donc il faut vraiment les protéger et en prendre soin, quoi.
2: Oui, tout à fait. Pour rebondir sur ce que tu disais, pour les anecdotes sur les chauves-souris, ce sont les seuls mammifères volants, déjà. Et il y a des colonies de femelles, donc comme tu le disais, qui vont... En fait, c'est des colonies comportant seulement des femelles qui vont mettre bas entre mai et juillet. Donc on est dans la saison de mise bas. Et elles ont des gîtes comme ça, où elles se retrouvent en colonies de femelles. Donc il faut pas mal de place pour accueillir toutes ces femelles avec leurs petits. Et c'est... Donc le petit s'accroche à la mère, et quand la mère met bas, elle va rester pendant une nuit ou deux avec son petit, donc elle ne va pas sortir se nourrir, et elle reste ensemble aussi. Voilà, il y a des, on peut dire, des amitiés entre les chauves-souris, et c'est assez mignon en fait. Donc comme je disais tout à l'heure aussi, et tu le disais, les menaces qui pèsent sur ces espèces, ça va être par exemple le dérangement sur les gîtes, la disparition des gîtes, la diminution des ressources en nourriture, donc on entend les insectes aussi, qui sont aussi étroitement liés aux zones humides, et donc il y a aussi la destruction directe et la prédation. Et qu'est-ce que j'entends par gîte ? Ça peut être des cavernes, des trous dans les arbres morts, qui peuvent accueillir des populations. Et il y a également des bâtis qui vont dépendre en fait du besoin et donc du moment du cycle de vie. Donc, comme je disais tout à l'heure, il y a des gîtes de reproduction qui sont différents des gîtes d'hivernage, qui sont différents d'autres gîtes. Donc voilà, c'est assez intéressant. Et si vous voulez un petit peu plus vous renseigner sur les chauves-souris, je vous invite à regarder le film de Tanguy Stockel, Une vie de grand Rhinolof. Donc il est disponible sur YouTube. C'est un super film qui raconte un petit peu. C'est une jolie première approche pour apprendre à connaître ces espèces qu'on connaît très peu finalement.
1: Ah bah super, bonne référence. On va le remettre aussi dans les références de cette interview sur notre site internet. Une vie de grand Rhinolof.
2: Rhinolof.
1: Voilà, voilà, on les connaît très peu, ces espèces. Et j'en profite aussi pour dire que il y a un groupe chiro, parce que c'est les chiroptères, les chauves-souris, à la LPO, notamment de la Drôme. Et je sais qu'ils viennent de temps en temps, notamment au mois de septembre, pour faire des captures. Et c'est des moments de sensibilisation aussi, où bah, c'est des experts et des expertes qui viennent, qui sont agrémentés pour capturer les chauves-souris, les baguer ou les identifier. Et c'est souvent des moments où bah, voilà, ils les prennent dans leur filet, on peut les regarder de près. Et ça permet aussi de déconstruire un peu la fausse image que les chauves-souris seraient un peu méchantes ou voilà, elles pourraient transmettre des maladies. Donc évidemment, c'est pas vrai. Enfin, bien sûr, elles peuvent en transmettre, mais il y a quasiment peu de chances qu'elles nous mordent.
2: Oui.
1: C'est vraiment
2: oui.
1: des sortes d'idées reçues.
2: Oui, oui.
1: Qu'on a tous et toutes. Et donc, bah super, on mettra ce film en lien sur notre site internet. Est-ce que tu avais d'autres choses à nous raconter sur les chauves-souris?
2: Bah, je crois que j'ai fait un petit peu le tour de toutes les anecdotes et il y aurait des choses encore à dire, mais voilà, je pense qu'on a fait un petit peu le tour.
1: Et bah, merci beaucoup. On va se faire une petite pause dans cette interview. On va écouter une musique.

0: Voilà, c'était Plantasia de Mort Garson, un morceau qui est tiré d'un album qui s'appelle Mother Earth Plantasia, un album de musique électronique composé pour être écouté par des plantes. Et ça va nous faire notre transition pour cette deuxième partie d'interview. Vous êtes toujours en direct sur les ondes de Radio Royan Vercors 93 FM. Je suis en compagnie d'Angélique Lopez, qui est volontaire en service civique au parc du Vercors, en charge plus précisément de l'Atlas de la biodiversité communale sur le secteur du Royan. Et donc juste avant d'écouter cette musique, on parlait des chauves-souris, qui est un des axes de cette ABC, donc Atlas de la biodiversité communale. Et dans les autres axes, eh bien, il y a les pollinisateurs et la flore. Et alors, qu'est-ce qu'on a à raconter autour de ces deux autres thématiques qui sont sur ton secteur d'activité?
1: Je dirais, en termes de généralité, peut-être faire un petit rappel sur ce que sont les pollinisateurs, ouais, et en quoi ils sont essentiels. Il faut savoir qu'en France, on compte 20 à 25 000 espèces qui vont se nourrir dans les fleurs. Ces espèces, on les dit floricoles. Mais tous les insectes floricoles ne sont pas pollinisateurs. Ils le sont quand ils permettent aux plantes de se reproduire. Donc avec leur structure, leur poil, leur mode de vie, ils vont aller de fleur en fleur, permettre la pollinisation. Mais tous n'en sont pas capables. Et tous les pollinisateurs n'ont pas la même efficacité de pollinisation. Voilà, encore une fois, dépendamment de leur structure, de leur...

0: La présence de poils qui favorise surtout la pollinisation, voilà, ils ont pas la même efficacité. Les principaux ordres d'insectes pollinisateurs sont les hyménoptères, donc c'est l'ordre des abeilles, des guêpes, des fourmis. Donc quand je dis abeille, on pense bien sûr à l'abeille domestique Apis mellifera, mais ça n'est pas la seule, c'est qu'une espèce parmi tant d'autres, comme des andrènes, des alictes, des bourdons, des anthrophores, etc. Donc voilà, c'est une grande diversité d'espèces d'abeilles sauvages. Également, on a l'ordre des diptères, où il y a de très nombreuses familles de mouches, donc c'est la famille des mouches, des syrphes, des mucides et des moustiques. Donc diptère, ptère ça veut dire aile, di ça veut dire deux, donc ce sont les insectes qui ont deux ailes. Ensuite nous avons les lépidoptères, qui sont donc les papillons de jour et les papillons de nuit. Donc à l'instant je disais que tous n'avaient pas la même efficacité de pollinisation. Pour le fun fact, les papillons de nuit sembleraient mieux polliniser que les papillons de jour parce qu'ils sont tout poilus. Ils sont très très poilus et très gros, et donc ils vont avoir une efficacité plus importante, mais encore une fois ça dépend aussi de leur mode de vie et de quelles fleurs ils visitent, mais voilà, c'est assez intéressant. Et pour finir, on a l'ordre des coléoptères, qui sont donc les scarabées, les longicornes, les coccinelles, etc., et qui comptent c'est un ordre qui compte plus de 400 000 espèces. Ah, donc wow. C'est les coléoptères, c'est très très grand, un très bel ordre, et dont une partie de ces êtres vivants sont pollinisateurs. Donc très important.
1: Mais ils ne le sont pas tous.
0: Et ils ne le sont pas tous, exactement. D'accord. Et justement, de nombreux ordres d'insectes se nourrissent également sur les plantes, donc que ce soit la fleur même ou la partie végétative, et ils peuvent participer un petit peu à leur dépens au transport des grains de pollen. Donc je pense aux punaises, aux chrysoptes, aux perce-oreilles, qui ne rentrent pas dans l'image qu'on se fait de l'insecte pollinisateur type. On pense tout de suite à l'abeille avec son corps poilu. Eh bien, ils peuvent quand même participer moins efficacement certes, mais à la pollinisation. Donc ce sont tout de même des individus très importants.
1: Et donc quand on entend beaucoup aujourd'hui que il y a une sorte de baisse de biodiversité dans les insectes pollinisateurs, que les insectes disparaissent, là aussi c'est une question de milieux qui se raréfient, qui sont moins riches, c'est ça?
0: Tout à fait. Un être vivant, pour rester quelque part, il a besoin du gîte et du couvert, et donc la raréfaction de la ressource, notamment végétale, pour les insectes pose problème. Et également certains insectes ont des cycles de vie particuliers qui demandent un habitat propice, à la fois complexe, ce sont des individus qui souffrent en fait de la disparition de ces habitats, la raréfaction de ces habitats.
1: Et ça demande aussi une diversité de fleurs, parce que c'est vrai que quand on voit dans certaines régions, heureusement pas dans le Royan, les grandes étendues de monoculture, où on a que des fleurs de colza, effectivement ça va peut-être moins intéresser une diversité en tout cas de d'insectes.
0: Tout à fait, et je pense que le plus important aussi c'est que ça prend beaucoup de place. Certes, c'est en quantité quand ça fleurit et quand il y a du pollen, mais c'est sur un laps de temps limité. Et le reste du temps, ces individus insectes se retrouvent en diète. Ils n'ont pas de quoi se nourrir, puisque il y a une phénologie qui n'est plus étalée comme dans la nature. Phénologie, j'entends la période de la vie des plantes, quand elles fleurissent, quand elles se reproduisent, quand elles se mettent en graines. Eh bien, on a moins de fleurs et donc moins de moments où elles vont être potentiellement de la ressource.
1: Et oui.
0: En pollen, voilà.
1: Et oui, et en c'est nectar. Vrai que même au début de l'automne, c'est encore important d'avoir quelques fleurs pour pouvoir nourrir et permettre de faire des petites réserves, notamment pour les abeilles et tous les autres pour l'hiver. Concernant le Royan, du coup, les pollinisateurs sont étudiés dans l'ABC. Comment ça se passe? Est-ce que du coup, il faut apprendre à reconnaître certains insectes? Et du coup, quels sont les plans d'action qu'on peut mettre en place aussi pour les préserver?
0: Oui, c'est vrai que les insectes en général, les quatre ordres que j'ai cités, il y a des spécialistes, des experts et expertes de chaque ordre et parfois de chaque genre. Donc c'est vraiment une complexité de pouvoir identifier, mais je pense qu'on n'a pas besoin d'être expert et experte. Il y a des outils qui permettent aussi parfois d'en apprendre plus et de savoir les identifier. Je pense à l'application Ops Identify, qui est un petit peu comme un plante net des animaux et surtout des insectes, ça peut aider à donner un genre, à pouvoir creuser ensuite les recherches jusqu'à l'espèce. Mais encore une fois, si on sait déjà un petit peu qu'on regarde un diptère, un coléoptère, une voilà, c'est quelque chose qui permet aussi d'aider à la connaissance. Et comment les plans d'action, comment participer? Ben, se renseigner sur, par exemple, quelle espèce il y a autour de nous, ça permet de savoir quels habitats ils ont besoin. Et donc ensuite, mettre en place, je sais pas, si on prend un cas concret dans le Royan, on a la Rosalie des Alpes, qui est un longicorne bleu magnifique et protégé et rare, qui vit, voilà, pourquoi il est rare? Parce qu'en fait, il a un mode de vie particulier, il a besoin de bois mort, et notamment du hêtre mort. Donc, il faut laisser la forêt en libre évolution jusqu'à la hêtrée, pour pouvoir avoir l'habitat propice. Et par exemple, il se nourrit du bois mort quand il est en stade de larve, et ensuite, une fois qu'il est à l'état adulte, donc comme on le voit bleu et magnifique avec ses longues antennes, eh bien, il va se nourrir sur les ombellifères. Donc c'est par exemple les carottes sauvages. Donc il y a beaucoup de spécificités de s'il n'y a plus de hêtre, la Rosalie des Alpes peut disparaître. S'il n'y a pas assez d'ombellifères, elle peut disparaître. S'il y a un coup de chaud, un coup de froid, que sais-je. Et ça peut impacter en fait l'espèce. Donc se renseigner sur, on sait qu'il y a de la Rosalie des Alpes, on sait qu'elle a besoin de tel habitat, et bien ensuite on agit concrètement. Ben, on va planter peut-être des carottes sauvages ou d'autres ombellifères. Enfin voilà, j'imagine un petit peu quelque chose comme ça.
1: Ah ouais, c'est hyper intéressant parce qu'on voit mieux, on arrive à relier une espèce à une autre et puis à un milieu surtout.
0: Oui.
1: Et du coup, ça nous renvoie tout le temps en partant d'un insecte en macro à quelque chose de plus grand, quoi. Ça me permet de faire des bascules d'échelle. Donc ça, c'est la Rosalie des Alpes. C'est vrai que c'est magnifique, oui. Ce petit insecte. Est-ce qu'il y a d'autres insectes un peu fragiles comme ça qu'on peut retrouver dans le coin, ou est-ce que c'est vraiment l'insecte phare?
0: L'insecte phare, moi je sais que c'est parce qu'elle est protégée et qu'elle est et donc elle est prioritaire. Après tous les insectes, oui. Je trouve tous les papillons et toutes les abeilles et voilà, mais en tout cas, je dirais, je sais pas, j'ai découvert cette année, pour partager un petit peu l'anecdote, les abeilles sauvages vraiment en détail, et en fait on se rend pas compte à quel point elles sont déjà très jolies, et en termes de forme, en termes de pièces dans la formation de leur corps, avec les couleurs, avec les poils, avec, c'est vraiment fascinant et relativement accessible finalement de pouvoir les observer. Et quand on forme un petit peu son œil, on arrive à les voir survoler des fleurs, et elles sont minuscules, elles vivent dans des, par exemple si vous avez un talus nu, un mur, un sol nu, vous regardez s'il y a des petits trous tout petits, et en fait on voit des abeilles, donc ce sont des abeilles sauvages qui vont dans ces trous là et qui ont leur colonie, enfin leur larve dans la terre, et qui en fait vivent comme ça sous terre. On ne les voit pas, on ne sait pas qu'elles sont là, et en fait c'est enfin je trouve ça fascinant aussi comme monde.
1: Ouais, ça nous invite vraiment à ouvrir l'œil et à se rapprocher du sol et des fleurs, tout ça. Et si on devait dire quelques mots sur la flore qu'on peut retrouver ici ou dans le cadre de l'ABC du Royan Vercors.
0: Ah ben, je pense à la tulipe qu'on retrouve dans le Vercors, qui est une espèce du coup aussi protégée, mais je pense aussi à toutes les orchidées, qui est d'ailleurs en fleur en ce moment.
1: Ouais.
0: Je pense à toutes les orchidées qu'on peut retrouver. Donc pareil, hein, si on n'est pas expert de la flore, on peut tout de suite se renseigner, échanger avec des connaissances, voilà, pour essayer d'apprendre. Où il y a des choses comme voilà, PlanteNet, des outils comme ça qui permettent de donner une idée, puis après faire ses recherches. On a également voilà, des livres, des bouquins comme la Flora Gallica qui permettent via des clés de se plonger dans ce monde-là, ce lexique-là de la botanique, et pouvoir identifier les espèces voilà, en lien avec ces pollinisateurs, qui sont aussi en lien avec les chauves-souris qu'on abordait tout à l'heure, puisque ce sont tout ça forme un réseau trophique, donc c'est-à-dire des interactions entre les êtres vivants prédatés et prédateurs. Et donc c'est très important, la flore locale est à la base de cette chaîne alimentaire, et voilà, c'est important aussi de la protéger.
1: Bah ouais, c'est important d'en parler et de savoir la nommer. Et on peut aussi dire que dans toutes les médiathèques du coin, il y a des super petits livres d'identification qui sont tous plus ou moins poussés, mais c'est aussi un bon premier pas pour d'aller emprunter un bouquin pour se plonger là-dedans. Évidemment, la chose la plus facile, c'est aussi de venir à un événement, ou en tout cas à une balade, à une sorte de prospection ouverte au public, pour discuter avec des gens, parce que c'est aussi ça que permet l'Atlas de la biodiversité communale, c'est de se rencontrer et de partager des moments de convivialité. Et du coup, est-ce que toi, t'as des événements à nous partager qui vont arriver là au niveau de l'Atlas de la biodiversité ?
0: Oui. Déjà, si vous voulez vous renseigner sur les événements qui sont mis en œuvre dans le cadre de l'ABC, hein, que ce soit, alors c'est ouvert à tous et toutes, hein, qu'on soit ou non de la commune en question, et vous avez les événements, les affiches avec les invitations sur le site, encore une fois, du PNR Vercors, et vous tapez agenda, et donc là vous retrouvez, vous pouvez chercher par commune les événements qui sont mis en place. Dernièrement, il y a eu quelques événements que j'ai pu faire, notamment des fêtes de la nature, des balades commentées sur les pollinisateurs, ou bien sur les zones humides, des sorties botaniques aussi. Donc voilà, c'est quelque chose qui se fait assez bien. Et pourquoi pas vous lancer une dynamique ou un groupe dans votre commune, en fait, pour se retrouver. Encore une fois, voilà, c'est ce moment convivial qu'on cherche aussi autour de ces thématiques pour échanger, pour apprendre. Donc pourquoi pas faire un pique-nique et un verre de l'amitié lors d'une soirée observation de chauve-souris. Voilà, vous pouvez aussi vous mettre en place ce genre de dynamique si c'est quelque chose qui vous plairait. Voilà, c'est tout à fait possible.
1: Et du coup, ça vaut le coup aussi de rappeler que les communes peuvent aussi vous contacter.
0: Tout à fait.
1: Parce qu'on sait qu'il y a des nouveaux élus qui ont pris place
0: tout à fait
1: depuis quelques mois. Et si votre commune ne fait pas encore partie du réseau de l'Atlas de la biodiversité communale, eh ben c'est encore possible, c'est ça ?
0: Oui, tout à fait. En fait, il y a l'ABC2, donc comme je disais tout à l'heure, qui se termine fin de cette année. Et il y a un projet d'ABC3 qui est en train de se monter. Et donc, toutes les communes qui n'ont pas fait leur ABC et qui seraient motivées pour en faire un, eh bien c'est encore le moment de se rapprocher du parc afin de pouvoir se manifester, pouvoir monter ce dossier ensemble et participer à ce projet-là.
1: Et alors concrètement, s'il y a des élus qui sont un petit peu peureux parce que ils ont peur que ça leur prenne trop de temps, est-ce que tu as des petites infos à nous partager sur qu'est-ce que ça représente en termes d'implication pour un élu ?
0: Oui, je comprends que ça puisse être un frein. En fait, au sein de l'équipe municipale, on a ce qu'on appelle des référents ABC, des référentes ABC. Donc, c'est les personnes avec qui je travaille, parce que moi, je suis le lien entre le parc, les habitants-habitantes et les communes. Et donc, je vais être en lien avec ces référents-référentes. Ça va dépendre de l'envie. On a des dynamiques plus ou moins importantes. On a des personnes qui ont plus ou moins le temps. Mais ça va pas être une réunion tous les soirs, par exemple. Hein. C'est on se retrouve quand il y a besoin de se retrouver. On fait le point sur les envies. Et ensuite, on met en place. Et quand je dis on, on accompagne aussi. C'est notre rôle en tant qu'ambassadeur et ambassadrice de la biodiversité de communiquer sur les événements qu'on va mettre en place. Mais c'est un travail conjoint avec les communes, bien sûr, de mettre en place ces événements-là et d'inviter habitants et habitantes à y participer. Donc voilà, la charge de travail, elle est aussi répartie sur 3 ans. Puis souvent ça, c'est actif pendant la belle période et puis l'hiver, il y a des sorties qui peuvent totalement être faites, mais c'est peut-être moins imposant, on va dire, en termes de temps.
1: Eh ben super, merci pour ces précisions. On va se diriger doucement vers la fin de cette interview. Est-ce que tu avais d'autres choses à rajouter, que ce soit sur une de ces thématiques dont on parlait ou bien sur l'ABC en général ? Ou est-ce qu'on a fait le tour ?
0: Bah moi je dirais que c'est une dynamique qui est assez intéressante au-delà de ça, voilà, on parle des thématiques de la biodiversité, c'est un travail sérieux sur cette préservation, cette valorisation, mais aussi on peut y voir un côté social, un côté dynamique communal où on s'entraide, où on échange, où on se rencontre en fait, parfois c'est l'occasion aussi qui fait voilà qu'on se rencontre autour de ces thématiques-là et plus ces affinités, et je trouve ça sympa aussi de pouvoir avoir en tête ce côté-là de l'ABC qui permet aussi de faire du lien à la fois avec la biodiversité et les humains et à la fois entre les humains.
1: Et carrément, c'est très chouette de terminer cette interview là-dessus sur des valeurs qui sont très simples et qui nous rassemblent tous et toutes. Et ben nous on va relayer donc sur notre site internet donc toutes les infos qui ont été dites dans cette interview. Radio Royaume Vercors se charge également dès qu'il y a un petit événement autour de nous qui est lié à l'ABC, évidemment on va l'annoncer dans nos agenda culturel du coin. Et puis bah merci beaucoup Angélique d'être
0: venue. Merci pour l'invitation.
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9: Bernard avec moi dans mon salon. L'émission s'appelle Regarde ailleurs. Donc Regarde ailleurs, c'est vraiment cette envie de donner la parole aux gens que je rencontre, soit en France, soit à l'étranger, partant de l'idée que chaque rencontre peut être inspirant pour quelqu'un d'autre. Et l'idée de cette émission, c'est d'ouvrir, d'élargir sa vision sur soi et aussi sur le monde à travers ce qu'on va vivre, notamment dans le mouvement et dans le voyage. Bernard, toi aussi, tu fais partie de cette famille de voyageurs, mais je crois savoir que tu as commencé assez tard à voyager. Donc Bernard, voilà, raconte-moi brièvement ton enfance, ton éducation et à quel moment tu as osé dépasser tes peurs et te mettre en mouvement.
10: J'ai commencé le voyage en fait assez tard et dans mon enfance, j'avais eu la chance d'avoir des parents qui faisaient du camping, donc j'avais quand même déjà bougé un tout petit peu. J'avais des parents qui m'ont emmené dans le scoutisme et donc j'ai fait en tant que scout du camping aussi et le côté débrouillard qui va avec. La partie mystique aussi, toute la dimension de Saint-François qui a aussi été déterminante dans la vie qui a suivi. Après, c'était les balades à vélo où j'osais aller un peu plus loin d'un quartier à l'autre, où je savais pas trop où j'allais, mais je faisais les petits trucs, par exemple, première à droite, première à gauche, première à droite, première à gauche, il suffisait de refaire le truc à l'inverse, et ça me permettait de revenir, et après c'était première à droite, puis deux à gauche, première à droite, deuxième à gauche, deux à gauche, etc. Et donc j'ai trouvé plein de petits trucs comme ça pour prendre des risques et pour aller un petit peu plus loin, et j'ai eu la chance d'avoir un père qui travaillait à la SNCF comme aiguilleur, donc lui il essayait de m'aiguiller, mais moi ça m'a permis de faire des voyages en train, et déjà très tôt, vers 11-12 ans, avec mon frère, on allait en Provence chez des amis et on passait un week-end là-bas et on revenait, puis on a fait des voyages en direction de Nice, on dormait dans le train de nuit et le matin on sortait n'importe où, puis on prenait le train vers Irun et puis de Irun on reprenait le train vers Strasbourg et ça nous permettait de passer deux nuits dans le train et d'aller se baigner et dans la Méditerranée et dans l'Atlantique sur un week-end. Et c'est donc comme ça que j'avais commencé à voyager. J'y étais un peu sensibilisé parce que mon frère était plus curieux et plus organisé que moi. Donc moi, j'ai pas pris trop de risques, j'ai fait un petit peu les pays limitrophes, juste passer la frontière allemande, suisse, espagnole, italienne. Et j'ai eu l'occasion avec le train d'ailleurs d'aller jusqu'à Amsterdam et jusqu'à Londres. Donc j'avais fait quelques voyages comme ça, mais j'étais pas très rassuré. J'ai eu 2 ans où je suis parti vivre en communauté, où j'ai vécu de manière un peu plus sauvage. Mais tout de suite après, je me suis marié, j'avais des enfants, j'ai fait des études de théologie, je me suis lancé dans l'enseignement, dans l'aumônerie, et ensuite dans le spectacle. Tout ça, ça faisait que je voyageais pas énormément, j'avais pas énormément de temps. Et donc c'est que à l'occasion d'un anniversaire pour mes 46 ans, qu'une copine m'a dit « Mais c'est fou que tu oses pas aller à l'étranger. » Et on est parti en voiture jusqu'en Grèce. Et c'est là où j'ai effectivement découvert de manière incroyable que c'était pas tellement différent de la garrigue de Provence, à part que les gens parlaient autrement, mais que les gens d'un pays ou d'un autre, ils avaient leur vie, ils mangeaient, ils buvaient, ils dormaient, ils se rencontraient, ils échangeaient, ils commerçaient. C'était pareil. Et c'est comme ça que l'année d'après, j'ai accompagné mon frère en Égypte, que j'ai redécouvert quasiment la même chose. Et j'ai eu l'occasion de faire, donc à ce moment-là, un voyage, un convoi humanitaire qui m'a amené jusqu'en Afrique, depuis la France, et où j'ai découvert, dans ces deux voyages, la possibilité de, sur place, d'expérimenter l'expédition. C'est ça ce qui a été déterminant et de suite déterminant dans voyager en osant et en dépassant ses peurs, sans chercher les sécurités, à oser voyager tout seul. Parce que j'ai remarqué que ça fonctionnait super bien et que les voyages où on se réservait les billets depuis la France, non seulement ça nous bloquait de notre itinéraire, mais en plus, c'était souvent beaucoup plus cher que si on le prenait sur place.
9: C'est ça, et c'est souvent dans la mise en mouvement qu'on se rend compte que finalement, toutes les peurs qu'on avait...
10: Il y a de l'éducation là-dedans, il y a beaucoup la peur des autres. Depuis l'enfance, qu'on nous dit « fais attention, tu vas tomber, il y a un trottoir, il y a un caillou, il y a un machin, fais attention, arrête de monter, tu vas glisser, tu vas tomber », c'est sûr que plus tard, quand on va te dire « tu vas te faire arnaquer » ou « tu vas pas pouvoir te débrouiller », il te faut à un moment dépasser ça pour y croire. Et il suffit de le faire une fois pour que tu vois, mais c'est incroyable. Dans un pays où tu parles pas la langue, tu arrives à te débrouiller, mais c'est incroyable. Par le regard, par le geste, les choses essentielles, manger, boire, dormir, aller, venir, toi, moi, toutes ces choses-là, c'est très facile à mimer. Le ciel, s'en aller, j'ai peur, bienvenue. Tous ces gestes-là sont tellement simples à mimer. Et parfois, on le reconnaît que dans le regard, rien que sur le visage. Quand on est attentif et qu'on ose croiser un regard de quelqu'un, on est bouleversifié par la beauté des regards. C'est quelque chose que j'essaie de cristalliser dans mes photos. C'est la beauté de ces instants et de ces instants partagés. C'est ça ce qui me marque, ce qui me touche.
9: Et la beauté des regards, et aussi souvent une des peurs qu'on peut avoir, c'est celle de comment est-ce qu'on fait pour pouvoir rentrer en lien et en interaction. On a souvent l'impression que la langue va être une barrière. Tu parles du regard. Dans le regard, on peut aussi communiquer. Il y a différents types de communication. Le langage du corps, du regard et la manière de se mouvoir dans l'espace.
10: C'est tous les gestes, c'est tout le corps, c'est l'attitude du corps. On y est de plus en plus sensible et on sait effectivement très vite à qui on n'a pas envie de s'adresser et on sait très vite qui est-ce qui viendra vers nous parce qu'on est dans une attitude particulière. Et là, que ce soit une main qui se pose sur une épaule, c'est très rassurant. Même quelqu'un qui calculerait ça, qui essaierait de le refaire, ça se sent quand c'est pas un geste spontané. Un regard... Ça se décrypte. Et si la personne te trompe, c'est pas ton problème, c'est le sien. Et toi, il faut que tu lui dises, moi je te fais confiance, je t'ai fait confiance jusqu'à présent, je continuerai à te faire confiance. Tu peux y aller, tu peux me tromper. Tu peux tout me prendre. Ma vie, tu peux pas la prendre parce que je pourrais te la donner. Ça, je peux faire, je peux te la donner, mais tu peux pas me la prendre. Et ça t'apporterait rien de me la prendre. Ça te ferait du mal à toi. Donc, qu'est-ce que tu veux ? Je suis là.

0: si je voulais voyager, c'était pour m'immerger. Et donc, la première des choses que j'avais fait dans mon premier voyage, quand je suis allé en Chine, enfin, ça me fait rire parce que c'est vrai que c'était tout de suite à l'extrême. Je suis allé en Chine pour aller voir une éclipse en Chine. Et donc, j'avais pris les hôtels en avance. J'y allais pour 6 semaines. Dans un pays interdit de se promener tout seul, il faut avoir un guide et tout ça. Je savais rien de tout ça, je connaissais rien du pays. Et j'avais pris pendant une semaine les hôtels, mais ça m'a complètement coincé parce que j'arrivais pas à bouger, à aller où je voulais, au point où je crois que les deux dernières, je ne les ai même pas faites. J'ai commencé à faire mon chemin. Donc on va dire que j'ai dépassé mes peurs quand je suis resté le dernier de ce convoi tout seul en Afrique et j'ai trouvé un guide qui m'avait emmené, on est parti à pied au pays des Dogons et je me suis dit mais c'est incroyable, les gens sont accueillants, le guide naturellement il connaît le pays, il m'aide mais là je pourrais revenir tout seul, je pourrais revenir au Mali tout seul, c'est pas hyper difficile. Donc, par la suite, je prenais plus qu'une nuit, celle où j'arrivais avec l'avion. Et ensuite, tu te promènes dans les rues, il y a partout, les hôtels sont affichés, les Airbnb sont affichés, on trouve assez facilement. Pour ce qui était de la nourriture, que ce soit en Afrique ou que ce soit en Asie ou en Inde, dans les rues, tu trouves très facilement à manger. Et puis, si tu veux pas manger ce qui est dans les rues, tu vas dans un petit resto, il y en a partout.
1: Mais en fait, c'est ça. Souvent, quand on n'a pas l'habitude, on a besoin d'avoir un cadre pour se sécuriser. Donc, comme tu disais dans ce voyage en Chine, tu avais réservé toutes tes nuits à l'avance. Et certains voyageurs voyagent de cette manière-là. Mais c'est vrai que ça peut être bloquant, parce que le voyage, c'est aussi peut-être mettre en avant l'imprévu, mettre en avant les synchronicités, les hasards, les rencontres qui vont nous emmener sur un chemin ou sur un autre. Et à trop planifier, on peut se fermer des portes. Et en même temps, cette planification, dans ces premiers voyages, est souvent nécessaire, parce qu'elle permet de se découvrir dans son potentiel de voyageur.
0: C'est ça, et c'est surtout ça révèle quelque chose de soi, c'est-à-dire la manière dont qu'on a de fonctionner dans la vie. Moi, j'ai toujours aimé aller au bout de quelque chose, et donc peut-être je refais dans la manière dont tu m'as présenté tout à l'heure. J'ai une formation d'électromécanicien, j'ai bossé dans les dépanneurs d'ascenseurs et donc dans l'industrie. J'ai bossé 2 ans comme ça, puis j'ai vécu une déception amoureuse, j'ai vécu une espèce d'expérience mystique. Je suis allé vivre 2 ans la vie communautaire avec les vœux monastiques, dont une année en Ardèche à garder des chèvres. Je suis revenu, j'ai encore fait 1 an comme électrotechnicien à l'hôpital pour le matériel médical, et je voyais que ça ne me correspondait pas du tout. Et j'avais cette image que je changeais des ampoules et je montais, je descendais avec mon ascenseur. Et que là, j'avais découvert une démarche mystique où j'étais attiré par la lumière et que j'avais surtout envie de monter, pas forcément de descendre. Donc, cette expérience mystique m'a poussé à me poser des questions. Donc, du coup, j'ai fait des études de théologie. Et pour pouvoir vivre et vivre de ce qui me passionnait, j'ai fait aumônier de lycée. Et j'ai choisi d'aller dans les lycées professionnels que je connaissais. Naturellement, c'était un univers de gens qui n'étaient absolument pas ouverts, mais qui étaient des gens extra, quoi. Et qui étaient contents que quelqu'un pose des questions, que quelqu'un les écoute, que quelqu'un philosophe avec eux, parce que dans l'industrie, on essaye au contraire d'éviter à ce que les gens se posent des questions et qu'ils soient serviables à souhait. Et donc j'ai fait ça pendant 13 ans, avant de faire aussi avec eux des spectacles et des choses de ce genre-là. Et c'est comme ça que je me suis orienté vers le cirque, vers l'école de cirque que j'ai montée, vers le spectacle. Et donc, effectivement, j'ai eu une carrière d'une trentaine d'années de clown. C'est aussi un de mes outils qui m'a énormément servi pour le voyage. Le clown, c'est à la fois quelqu'un qui ose, c'est quelqu'un qui se pose la question de qui il est, des défis qu'il se lance, de se surprendre lui-même. Et cette quête-là, dans le voyage, c'est extraordinaire. De pouvoir être étonné à chaque instant, pouvoir étonner l'autre. Quand un Africain te voit avec un pantalon complètement rapiécé et il pense que tu es un pauvre, mais il ne peut pas imaginer que c'est un blanc. Et il te voit, il y en a un jour qui pendant la nuit a pris mon pantalon et il a refait tous les accros que j'avais avec le tissu intérieur de mes poches pour qu'on ne voit pas les accros, alors que moi j'avais mis des tissus à carreaux, des tissus à fleurs à l'intérieur. Et je posais vraiment problème à des Africains, mais aussi à des Indiens, parce que je me posais, on me dit « mais tu dors où ?» Je dis « je ne sais pas ». Alors il dit « mais tu ne sais pas où tu dors ?» Je dis « non, peut-être je dors là ce soir, mais tu ne veux pas dormir chez moi ?» Je dis « si tu m'invites, je viens ».
1: Donc là, tu passes d'un extrême à un autre. Hein. Tu parles de ce Bernard qui a peur de se mettre en mouvement et de partir en voyage et qui a besoin d'un cadre sécurisé. Donc tu commences à voyager accompagné. Hein. Tu parles de cet ami qui t'emmène en Grèce, de ton frère que tu rejoins en Égypte. Et là, tu me dis, tu t'en remets complètement au chemin.
0: C'est ça, il y avait cette progression. Et ce qui était déterminant, c'était effectivement les deux convois humanitaires que j'ai fait en Afrique. Là, j'ai vraiment été à la fois amené avec des gens qui étaient des farfelus, des tarés, des fous, enfin dans des conditions de comme on roulait, comme on dormait, mais c'est des aventuriers, des vrais aventuriers.
1: Comment tu t'es retrouvé embarqué dans ces caravanes humanitaires ?
0: Eh bien, mes parents connaissaient un missionnaire. Et ce missionnaire devait régulièrement revenir en France pour rejoindre sa communauté. Et il repartait sur sa mission au bout d'un certain temps. Et donc là, c'était l'occasion de... Enfin, il déménageait. Et donc, il y avait cette équipe qu'il connaissait et qui lui emmenait toutes ses affaires, mais qui en ont profité pour emmener un vélo, pour emmener une chaise roulante et tout ça, pour faciliter leur passage aussi au Maroc, puisque avec un fauteuil roulant, tu passes pour un convoi humanitaire. Donc, la première fois que j'y suis allé, c'était pour ça. Et la deuxième fois, le missionnaire était installé, il avait besoin de retrouver tous ses livres. Et il y avait à Ouagadougou, enfin un petit peu plus loin, une communauté qui avait sollicité du matériel, entre autres du matériel pour des personnes handicapées. Et donc, on a fait le trajet, mais eux, ils cherchaient tous les prétextes pour partir. Eux, ils adoraient ça, et moi, j'ai pu les suivre là-dedans. Et c'était une opportunité, parce que tout le voyage était en fait organisé par des gens désorganisés, plein de confiance, plein de machins. Et puis une fois qu'ils étaient là-bas, ils vendaient les bagnoles et ils revenaient en avion. Et donc, je restais pendant une semaine d'abord sur place et je voyais qu'on pouvait habiter et vivre. Et la deuxième fois que je suis allé en Afrique, je suis carrément resté un mois de plus. Et comme j'avais déjà fait deux semaines de voyage, dans ma tête, il y avait vraiment eu cette bascule. J'ai remarqué que quand on dépasse un mois de voyage, c'est autre chose. Il y a quelque chose qui se passe, un déclic qui se fait, que l'on comprendra jamais si on ne fait que 8 jours de voyage. Si on fait 8 jours de voyage, il nous faut 1 ou 2 jours pour nous adapter, changer l'argent, savoir où on dort, etc. Et ensuite, il y a les deux derniers jours où on panique parce que comment je fais pour aller à l'aérodrome et mes affaires, il faut que je pense à les mettre. Est-ce que je dois libérer la chambre à quelle heure? Ce qui fait que j'ai, sur la semaine, j'ai 2 jours qui me sont à disposition.

0: Mais là, tu mets le doigt sur quelque chose d'intéressant, la notion du voyage et le temps. C'est vrai qu'on peut partir avec un billet aller-retour et un billet aller simple sans savoir quand on revient, et ça transforme complètement le voyage parce que là, on laisse vraiment de la place à ce qui va se passer, à ce qu'on va réellement vivre. C'est sûr qu'une semaine, c'est souvent des vacances finalement parce qu'on a un temps restreint lié peut-être à une vie professionnelle ou une vie familiale qui fait qu'on peut se libérer. Mais quand on part avec un billet simple, sans savoir quand est-ce qu'on revient et que le voyage s'étend dans la durée, on transforme complètement son aventure.
1: C'est effectivement le mot aventure qui est déterminant. Parce que vacances, voyage, aventure, c'est des choses différentes. Et le fait de voyager seul te permet de dépasser tes propres peurs, tes propres risques, et s'essayer, oser. Alors que même les fois où je suis parti à deux, on n'arrivait pas à avoir ce risque-là. Même le fait, par exemple, de se dire, allez, pendant 8 jours, tu vas dans un coin et on se retrouve dans 8 jours. L'idée, on l'avait, je l'ai proposé à plusieurs reprises, ça s'est jamais fait. Là, il y a une sorte de peur, donc la sécurité nous colle les uns aux autres. Mais quand on est seul, on n'a pas le choix. Et du coup, c'est beaucoup plus facile. Et moi, j'ai remarqué, un jour, il y avait dans la rue où j'habite un couple de Japonais qui se promenait avec un sac à dos. Et je les ai vus et je les ai salués. Et une fois qu'ils étaient passés, je me suis dit, ah, je suis con, j'aurais pu les inviter, comme je fais d'habitude. Régulièrement, quand je me balade en ville et que je vois un gars qui a un sac à dos, eh ben, je discute avec lui, j'essaie de me faire comprendre. Si c'est un Allemand, il n'y a pas de problème. Mon anglais, ça va aussi à peu près. Si c'est un Russe, c'est un petit peu plus compliqué. Mais bon, et chaque fois, je l'invite à manger, à dormir chez moi. Il y en a qui ont tapé un squat un jour. Enfin, il y en a un qui a tapé un squat assez longtemps. Il a fallu que je le pousse, que je l'aide à continuer. Mais je me suis rendu compte que quand il y a un couple, jamais j'ai invité un couple chez moi. Que c'est une... Est-ce que c'est par peur? Est-ce que c'est par respect? Par tout ça? Et c'est dommage. Parce que quand moi j'étais en voyage en couple, eh bien j'aurais aimé être invité, manger dans une famille ou tout ça.
0: Mais c'est aussi quelque chose de très culturel. Je pense maintenant à l'Asie, par exemple, quand tu voyages seul, ça ne se fait pas de laisser quelqu'un tout seul. Donc les gens t'invitent, les portes s'ouvrent. Je l'ai expérimenté aussi, hein, voyager en couple, voyager seul. En Asie, ça n'a rien à voir. Tout est beaucoup plus simple en étant tout seul. Parce que, viens t'amuser avec nous. Ne reste pas tout seul. Cette notion de rester seul est quelque chose qui n'est pas compréhensible. On a besoin d'être en lien pour exister, pour se sentir vivant et pour s'amuser. Donc c'est vrai que quand on voyage seul, c'est juste incroyable à quel point on est souvent entouré, et des fois même de trop.
1: C'est vrai, et c'est pas que en Asie, c'est en Inde, c'est en Russie, c'est en Afrique. Quand quelqu'un affiche qu'il est dans le besoin, la solidarité humaine, elle se développe. Et je me rappelle, j'ai un ami qui a monté une école de cirque à Bucarest, en Roumanie. Et il faisait venir les enfants qui étaient dans les souterrains et dans les égouts, qui étaient des enfants sauvages, qui vivaient en meute. J'ai été bouleversé par les valeurs humaines que ces gamins avaient sans l'éducation des parents. Et ça, c'est une des richesses et une des valeurs que j'ai retrouvé dans tous les pays où j'allais. C'est pas culturel, c'est pas la religion, c'est pas l'État qui nous apprend à partager. Et j'ai l'impression que plus on nous le rabâche dans une école ou dans une église, moins on le fait. Moi, le nombre de fois qu'il y a des gens qui m'ont aidé, je le refais et je surprends des gens. Je vais te donner un exemple. Je rentre du festival de Chalon, là, il y a 3 semaines, ou 15 jours. Et il y a un gars qui m'arrête sur une petite route avant une station. Donc je vois un gars avec les cheveux frisés, bouclés, une bonne touffe, une barbe de plusieurs jours, et qui parle en russe, mais qui parle un petit peu le français. Et qui me dit qu'il a des roubles et qu'il ne peut pas prendre de l'essence. Est-ce que je veux bien l'aider ? Et il me dit, il me faudrait 150 euros pour pouvoir faire le plein de ma voiture. Je rentre en Russie. Et là, j'ouvre mon porte-monnaie, j'ai que 50 euros dans mon porte-monnaie. Je me dis, si je vais avec lui avec ma carte bancaire, je le sens pas trop. Et puis il sort une liasse de billets de 500 roubles et il me montre sur son téléphone que ça vaut 140 euros les 500 roubles. Donc il me donnait 3 billets et j'avais donc 120 euros de bénéfice. Alors moi je dis, moi je tiens pas, je le fais pas pour le bénéfice, on m'a rendu service à l'étranger, je veux bien rendre service ici. Et au fond de moi, je me suis quand même dit, je risque de me faire plumer là sur ce coup-là. Et là, je vois la femme derrière le pare-brise avec des nattes et des trucs qui avaient plus une allure de gitane qu'une allure de russe ou alors qui venait vraiment du fin fond de la Russie. Et je me suis dit, qu'est-ce que je fais? Si je lui fais confiance, c'est lui le généreux. S'il me bluffe, c'est moi le généreux. Est-ce que je suis à 300 euros près dans ma vie? Non. Ça fait 1 euro par jour pendant un an. Allez, va. Je lui file mes 300 euros. Il me file ses 1500 roubles. Et il me remercie et tout ça. Et moi, je suis content et pas content. J'essaie dans un état particulier. Je dis, merde, pourquoi tu te réjouis pas de lui avoir rendu service? C'est quoi cette peur que tu as, ce manque de confiance?

0: Chez nous, même à la Banque de France, on n'arrivera pas à les changer. Essayez à l'aéroport, peut-être que là-bas, ils vous les prendront, comme c'est un aéroport international. Et je lui demande, est-ce que vous pouvez voir la valeur de ces billets? Alors il me dit, il cherche, et puis il dit, il y a deux sortes de roubles. Il y a les roubles biélorusses et les roubles russes. Les roubles russes, c'est 5 euros, les biélorusses, c'est 140 euros. Alors je lui demande, c'est lesquels les miens? On ne sait pas. Donc je suis resté pendant plus d'une semaine avec ce doute, mais je m'en foutais. Hein, et en fin de compte, c'est les biélorusses. Mais j'ai pas encore trouvé où les changer.
1: Mais donc, ils valent bien ce que tu as donné en euros.
0: Exactement. Et même, du coup, il m'a filé effectivement 120 euros de plus. Donc, c'était lui qui était généreux.
2: Ce qui est intéressant aussi dans cette notion de générosité, on le découvre souvent aussi dans le voyage, c'est que les gens qui n'ont pas grand-chose donnent beaucoup plus facilement. Hein, tu le vois, tu parlais de l'Afrique, l'Asie c'est pareil, l'Amérique aussi, il y a cette volonté déjà d'accueillir souvent l'étranger et d'offrir ce qu'on peut offrir. Et c'est vrai que les plus beaux cadeaux, c'est des fois des cadeaux très simples, mais on se rend compte que ceux qui donnent le plus avec leur cœur, ce sont ceux qui possèdent le moins.
0: J'ai une petite histoire à ce propos et qui me fait encore sourire. Donc je vais en Inde pour 6 semaines, je loue une Royal Enfield et je vais me promener pendant 6 semaines dans le Rajasthan. Donc déjà le gars qui m'a vendu, il me dit « Où est-ce que vous allez ?» J'ai dit « Mais au Rajasthan. » « Mais quelle ville ?»« Je sais pas, je connais pas. » Il dit « Mais vous êtes fou, c'est grand le Rajasthan. » Moi je croyais que c'était grand comme l'Alsace, hein, comme un département français. Non, c'est grand comme la France. Ah d'accord, quand même. Il a dit « Mais après il faudra revenir sur New Delhi, comment tu feras ?» Il me dit, je lui dis « Mais toutes les routes, elles semblent ressembler à une étoile autour de New Delhi, je reviendrai bien, et puis j'ai le soleil. » Le mec, il voulait pas me laisser partir. Alors, d'abord, il m'a collé dans les pattes un couple de Bretons qui est devenu des amis avec qui j'ai fait une partie du voyage. Et une fois qu'ils étaient partis, tous les jours, je me faisais arrêter. Bon, je roulais à 10 à l'heure. Hein, je sais juste la vitesse. Je faisais pop, pop, pop, pop, pop, pop. J'avançais. Les gens l'entendaient. Ils se foutaient sur la route. Ils m'arrêtaient. Et ils m'invitaient pour un café. Parfois, c'était un thé chai, mais quasiment chaque fois, c'était un café. Ok, je bois un café, donc c'est du Nescafé. Alors certains Nescafés, je ne sais pas pourquoi à la base, ils étaient comme du sable. C'est-à-dire tu avais de l'eau et du sable dans le fond. Dans les beaux tournées, c'était pas, ça ne se dissolvait pas, voilà, pas soluble. Bon, voilà, comme ça j'ai passé 6 semaines au Rajasthan à boire des cafés. Et quand je suis revenu à New Delhi, dans le petit Airbnb où j'ai été, le gars il m'a dit... T'as vu comment ils sont accueillants, les Rajputs? Ils sont heureux d'inviter un étranger. J'ai dit, oui, j'ai vu ça. Est-ce que tu as eu du café? J'ai dit, oui, ça, j'ai eu du café. Ah, mais eux, ils ne boivent pas de café. Ils n'achètent le café que si un jour, ils ont l'occasion d'inviter un étranger. Et là, j'ai eu un coup de grisou, comme ça, tu sais, la chair de poule qui te prend. Et j'ai dit, ah! Oh, tous ces gens qui m'ont accueilli, qui ont attendu peut-être des années, des décennies pour accueillir un étranger, et c'était moi. Et je comprends mieux les Nescafé non solubles, qui étaient les granuleux, et parce qu'ils devaient être, ils devaient avoir 30 ans ou 40 ans. Et ça, c'est un truc qui m'a vraiment marqué.
2: Bernard, plein d'anecdotes de voyage. Merci à toi.
0: Eh bien, écoute, merci beaucoup pour ton accueil et pour ton émission et pour ton regard sur le monde. Et ça donne envie de regarder ailleurs.
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0: Bienvenue dans Osons l'intime, une chronique portée par Claire et Céline du collectif Féminin Naissance Royan Vercors, dans laquelle on ouvre de nouveaux horizons autour de sujets souvent tabous, relégués au couple, à la famille ou à nos réflexions individuelles. Des partages d'une dizaine de minutes de nos vécus de femmes cisgenres et d'accompagnantes. Bienvenue à toutes et à tous dans Osons l'intime, une chronique qui vous est proposée chaque semaine sur les ondes de Radio Royan Vercors par des membres du collectif féminin Naissance Royan Vercors. Et nous retrouvons Céline et Claire. Bonjour à toutes les deux.
1: Bonjour. Bonjour.
0: C'est Céline qui nous propose aujourd'hui une chronique sur un thème au cœur du collectif, le thème de la naissance.
2: Et oui, quand même, je me suis dit, ça fait presque un an qu'on est là, qu'on parle d'intime, et puis qu'on est le collectif Féminin Naissance, et qu'on n'a pas encore abordé ce sujet de la naissance. Donc moi, j'avais vraiment à cœur de pouvoir ouvrir cet épisode. Parlons-en de la naissance, de ce passage qui est à la fois assez anodin, parce qu'on est tous passés par là, on vient tous du ventre d'une mère et on en est tous sortis un jour. Et en même temps, un passage si unique. Et il n'y a pas une naissance pareille. Et je crois que c'est surtout de ça que j'ai envie de parler, de ce précieux, du côté... moi, le monde des naissances, il me fascine. Il y a quelque chose dans la magie des naissances qui me relie au précieux de la vie et une forme de fascination de tout ce qui se fait malgré moi. Et je crois que c'est pas pour rien que je suis doula aujourd'hui, c'est que ça me relie à ce grand mystère de nous être vivants et de tout ce qui a dû se mettre en place pour que je sois qui je suis aujourd'hui, fonctionnelle, avec tellement de... Enfin, la magie, moi, je la vois déjà dans tout le processus de la grossesse, où deux cellules, il y a ce petit être qui grandit et qui acquiert toutes ses fonctions vitales pendant ces 9 mois, sans que la mère n'ait rien à faire. Enfin, ça se fait malgré elle, et elle est là pour être le canal de la vie, pour être... pour accueillir et laisser faire. Et aujourd'hui, c'est encore un endroit, je trouve, où le laisser-faire, il a sa place. Mais le laisser-faire, il peut aussi se vivre autour de la naissance, dans comment faire confiance que de tout temps, les femmes ont accouché, les êtres vivants, animaux, ont accouché, et que l'espèce survit. Et donc, on a toutes ces compétences en nous pour mettre au monde nos bébés, pour que nos bébés se mettent au monde. Et moi, j'ai été formée avec Karine de Quantic Mama, et elle parle des prémices de la naissance, et son postulat, elle, c'est vraiment de redonner le pouvoir aux familles, l'autonomie qu'ils ont tout pour mettre au monde leurs enfants, pour enfanter. Et elle nomme un peu 3 prémices de naissance, celui que la femme a tout en elle pour enfanter son bébé et le placenta, que la naissance est un processus physiologique, sécuritaire, sexuel, normal, qui appartient à la famille, et que les bébés ont la force et la sagesse de naître et de se mettre au monde. C'est eux qui se mettent au monde. Et donc, aujourd'hui, avec la médicalisation des naissances, il y a un peu... Il y a toute une machine qui se met en route où de plus en plus on se remet dans les mains d'un professionnel qui a la connaissance et le savoir, et on est coupé de notre instinct et de la confiance en nous que on peut traverser ce passage de manière sécuritaire. Et c'est vrai que moi je vois la naissance comme une opportunité de refaire le lien avec la sagesse de nos corps et avec l'opportunité de se réempouvoirer, de retrouver notre puissance et notre souveraineté dans être acteur de nos vies, en fait. Et c'est pas pour autant que je suis contre la médicalisation, et je crois que ce que je veux juste rappeler, c'est que la naissance, c'est pas une maladie. et que notre corps est hyper intelligent. Il y a toute une machine hormonale qui s'orchestre avec tout, enfin, et ça passe du cerveau aux ovaires et ça circule dans notre sang et la succion vient déclencher la montée de lait et la succion du bébé dès qu'il vient naître, ça réactive les contractions qui permettent au placenta de sortir. Et en fait, enfin, le corps, il est quand même très très intelligent et il a plutôt envie de notre survie, donc il va dans ce sens-là. Voilà, c'est plutôt de ce postulat-là que j'ai envie de parler. Il y a deux obstétriciens un peu de l'ancienne génération qui sont venus questionner la médicalisation des naissances. Je les cite, c'est Michel Audan et Frédéric Le Boyer, et qui sont venus vraiment parler. Frédéric Le Boyer parle plus du vécu du bébé et de tout ce que ça lui fait vivre, ce passage de cette vie aquatique vers cette vie terrestre, et comment on peut prendre soin de ce petit être qui est un être qui sent plein de choses, qui ressent plein de choses. Et Michel Audan, notamment dans un de ses livres, il fait le parallèle avec on est des mammifères et comment dans ce passage on peut rappeler notre nature animale instinctive et tout ce que toute notre sagesse, la sagesse de notre corps. Alors peut-être juste aussi rappeler que le monde moderne de la médicalisation, si l'histoire de l'humanité était réduite à 24 heures, la période des médicalisations du monde moderne ne représente que 40 secondes dans 24 heures. Et donc tout le reste du temps, les femmes ont accouché seules ou entourées de matrones ou d'autres femmes. Mais le premier réflexe en tant que mammifère, c'est plutôt d'aller s'isoler et de retrouver sa grotte et un espace plutôt loin des regards, dans la pénombre, pour accueillir l'instinct et pouvoir se relier à ça. Alors malheureusement aujourd'hui, on a quand même été beaucoup coupé de tout ça. On a été quand même pas mal programmé à croire que ça fait mal, que c'est dangereux, et donc on est nourri de tous ces récits, de tous ces traumas, et ça fait partie de notre histoire, donc on peut pas faire sans. Et aussi, on a quand même été quand même pas mal coupé de nos intuitions. On n'a pas trop appris à s'écouter, à écouter les signaux de notre corps. On n'a pas trop appris à vivre avec la douleur, à traverser l'intensité d'une maladie. Donc on a beaucoup été protégés et on n'a pas développé beaucoup d'outils pour traverser l'intensité physique, et pour apprendre à se faire confiance et à s'écouter dans nos intuitions. Et donc aujourd'hui, moi, ça me semble primordial de si on a envie d'accoucher physiologiquement, c'est-à-dire sans péridurale, sans déclenchement, en faisant confiance au processus de la naissance naturelle. C'est important de se préparer parce que on est tous nourris de croyances, de récits, de conditionnements. Et on a besoin de venir nourrir la confiance en soi, en notre intuition, en notre corps. Se préparer, ça passe par prendre des temps pour être dans le corps, se remettre en lien avec lui, se mettre en lien avec notre bébé. Ça veut dire se renseigner et lire des récits de naissance positifs de femmes qui ont enfanté physiologiquement et qui l'ont bien vécu. Et il y a plein d'autres manières de se préparer. Et c'est aussi de s'entourer de gens de confiance avec qui on se sent en sécurité, de gens qui ont envie de nous transmettre. Et c'est pas parce qu'une femme n'a pas de questions qu'elle est pas curieuse de savoir. C'est juste qu'elle ne sait pas. Et donc notre rôle en tant que professionnel, c'est aussi de pouvoir l'informer pour qu'elle puisse faire un choix éclairé et qu'elle puisse nourrir ses réflexions, nourrir ses connaissances, sa conscience, et voilà. Et du coup, moi, en tant que professionnelle, c'est plutôt d'accompagner les gens à être à l'écoute de pour toi, dans ton histoire, dans ton récit de vie, qu'est-ce qui serait une naissance dans laquelle tu te sentirais en sécurité et qui serait juste pour toi? Et peut-être que ce serait à l'hôpital, et peut-être que ce serait une césarienne, je dis pas, hein, pour certains, dans certains contextes, une césarienne, quand il y a eu trauma, bah peut-être que c'est la meilleure voie à ce moment-là, dans ce récit de cette histoire-là. Donc, en fait, il n'y a pas de bonne réponse. Et une naissance qui est de l'extérieur, une naissance physiologique où tout s'est bien passé, on n'a pas dû intervenir, n'est pas forcément une naissance qui n'a pas été traumatique pour le parent. Peut-être qu'il s'est senti hyper seul, qu'il a été confronté à des angoisses, qu'il a eu l'impression de couler, de pas avoir d'aide. Et ça peut être hyper traumatisant. Donc même une naissance physiologique peut être traumatisante. Je crois que ça dépend quand même beaucoup de comment on se prépare et comment on est accompagné, avec qui on est là. Je crois qu'il n'y a pas de recette, et je crois aussi que quand on a une idée très précise de ce qu'on veut et qu'on s'est pas préparé, que en fait entre mon idéal et la réalité il peut y avoir un gap, bah là on peut tomber de très très haut et vivre très très mal. Et pour moi la naissance c'est l'endroit où en fait on ne sait pas comment ça va se dérouler, et c'est une des premières initiations en tant que parent, c'est de toujours devoir prendre ses responsabilités, réajuster en fonction du déroulé, de comment mon corps réagit, comment ce bébé réagit, et est-ce qu'il faut maintenant intervenir ou pas, qu'est-ce qui est juste pour moi, le protocole dit ça, est-ce que je suis en phase avec le protocole médical, est-ce que j'ai la force de mettre en porte-à-faux, ou est-ce que de me mettre en porte-à-faux avec le médical ça va créer trop d'insécurité, de stress, et du coup ça va pas être au bénéfice de cette naissance. Voilà, je crois que j'ai envie de terminer en vous lisant un passage d'une femme qui est sage-femme et puis qui s'est formée en tant que thérapeute et qui accompagne aujourd'hui en tant que thérapeute, qui s'appelle Ariane Boulanger-Sesquia et qui a écrit un bouquin sur les peurs de la grossesse et de l'enfantement. Et qui dit, il n'y a pas de naissance, enfin, on ne peut pas rater une naissance. Le chapitre dit, impossible de ne pas réussir son accouchement. Impossible de ne pas réussir votre accouchement, je vous le promets, c'est impossible. Souvent, je commence le travail avec mes patientes par cette phrase. Elles me regardent sceptiques avec un sourire au coin des lèvres, et pourtant c'est vrai. Une chose est sûre, c'est qu'il est clair qu'à ce moment précis, leurs pensées et les miennes ne sont pas sur la même longueur d'onde. Pour la plupart, elles arrivent avec en tête l'accouchement idéal. Je leur propose le meilleur accouchement possible pour elles. En réalité, nous n'avons jamais la bonne cassette. L'accouchement idéal dont nous avons rêvé ne peut être atteint. Justement, parce que c'est un idéal. Et en faire la référence ne peut conduire qu'à une déception, puisqu'on ne peut se situer qu'en dessous. De plus, c'est mettre la barre au plus haut niveau que de ne laisser aucune place à l'erreur. Ne pas accepter sa vulnérabilité, les limites de son humanité dans un moment comme celui-ci où le « je suis capable » prend toute son envergure. C'est déjà mettre en cause sa valeur, c'est déjà s'orienter vers la dévaleur. Se référer à l'accouchement idéal, c'est oublier, éviter de faire une place à la vie. Or, la vie est le principal acteur de notre existence, et encore plus dans ce moment si particulier qu'est la naissance, dans ce moment si initiatique. Et du coup, moi, je vois que mon rôle d'accompagnante, il est surtout à l'endroit aussi d'accompagner les gens dans... réfléchir à, oui, c'est quoi votre intention, votre idéal, et en même temps, comment est-ce que vous pouvez rester souveraine de votre naissance, enfin de cet accouchement, de cet enfantement, peu importe l'issue. Et si ça finit en césarienne, comment tu peux ne pas le vivre comme un échec, et comment ça peut, enfin comment même à cet endroit-là, tu peux encore être en présence et je crois qu'une des clés, c'est de rester relié à son bébé en toutes circonstances et tout du long, même si on a une péridurale, du coup on a moins mal, du coup on pourrait tchatcher avec son compagnon, mais en fait le bébé est toujours là, il est encore en process. Comment je reste connectée, reliée à lui. Si je pars en césarienne, comment je reste connectée, reliée à mon bébé, je peux lui parler. Et là, je reste actrice, même s'il y a du médical, parce que je peux parler à mon bébé, je peux l'accompagner, je reste en présent, je reste actrice. Et une autre clé, c'est que ton oui soit un oui. Et à toutes les étapes de la naissance, ben, il va falloir parfois faire des choix, réajuster son projet. Et je crois que quand on y va avec une impression de « Ok, ça y est, j'ai vécu l'échec, j'ai pas réussi, atteint mon idéal », ben, forcément, voilà, c'est plus difficile à vivre. Et ça aussi, ça se prépare en amont de comment je peux... m'accompagner à vivre pleinement mes décisions et aller jusqu'au bout. Voilà, je crois que le temps file, il y a encore plein de choses à dire, c'est un sujet qui est pas sujet. Fascinant. Ouais. Je peux peut-être juste vous donner quelques ressources. Il y a la BD des super pouvoirs.
1: Ouais, Naissance, découvrez vos super pouvoirs de Lucille Gomez.
2: Qui vient vraiment parler de tout ce qui se vit dans le corps au niveau physiologique, de comment le corps est un soutien et comment on peut s'appuyer sur la magie de notre corps pour traverser la naissance, et qui vulgarise ça très fort pour rendre ça hyper accessible.
3: Et en plus, c'est très drôle.
2: Et c'est très drôle. Il y a un livre de Inamaï Jeskin où la moitié du bouquin sont des témoignages de femmes qui ont accouché physiologiquement et qui du coup viennent donner d'autres récits que ceux qu'on a plutôt vu ou entendu, des récits plus positifs.
1: Et dans cette même veine, il y a un livre qui pour le coup est 100% de témoignages d'accouchement, c'est Naissance merveilleuse d'Ophélie, je ne sais plus comment elle s'appelle, mais
3: on indiquera son nom dans les ressources sur le site internet.
2: Le livre d'Isabelle Brabant, Naissance heureuse. Et puis, il y a les podcasts de Quantique Mama. Et voilà, j'ai retrouvé ce que je voulais dire tout à l'heure. je rajoute ma petite touche. C'est que on a un idéal, mais on n'a aucune garantie de résultat. Et donc, moi, en tant que professionnelle, je peux garantir d'être là, d'avoir une hygiène de vie, de me rendre disponible, mais je vais jamais garantir un accouchement physiologique, que le bébé va être en santé, que vous allez avoir un accouchement orgasmique, que ça va être le plus beau souvenir de votre rêve. Je peux vous promettre que je serai là, mais la garantie de l'idéal ou de la vie, personne peut avoir ça, et même pas les médecins. Ils sont pas des magiciens, ils ont pas de baguette magique. Et donc c'est aussi comment rappeler que avec la naissance, on est à la frontière de la vie et de la mort, et on côtoie ce monde-là et ce cycle de vie.
3: Oui, être préparé à la naissance, finalement, c'est aussi accepter qu'on ne pourra pas tout maîtriser ce jour-là et d'être OK avec ça.
1: Ouais. Gros défi de l'époque moderne.
3: Donc vaste sujet que la naissance, qui était donc le sujet de cette chronique Osons l'intime, que nous proposait Céline et Claire, qui sont membres toutes les deux donc du collectif Féminin Naissance Royan-Vercors. Et je vous rappelle donc que vous pouvez retrouver toutes les références qui sont citées lors des chroniques sur le site internet de la radio, radioroyan.fr.
2: À très et bientôt. Allez visiter le site du collectif où on y parle de tous nos accompagnements et de tout ce qui est possible, de comment on peut se préparer.
3: Et quelle est l'adresse du site ?
1: féminin-naissance.com.
3: Voilà, vous retrouvez toutes les infos donc également sur le site du collectif. À très bientôt Céline, à très bientôt Claire.
1: À bientôt.
2: Merci.
3: Pour de prochaines chroniques Osons l'intime, n'hésitez pas à poser toutes vos questions à Claire et à Céline du collectif Féminin Naissance Royan-Vercors à l'adresse mail suivante féminin-naissance@gmail.com.

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0: vous mettez dans le même sac, en tout cas dans la même phrase, le rap et Yasmina Khadra. Je suis pas d'accord. Je pense que le rap est une sous-culture, hein, d'analphabète, et je pense au contraire que Yasmina Khadra est un grand écrivain français.
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1: C'est terriblement inquiétant. Des gens sont enfermés, emprisonnés dans un jargon sinistre. Vous me parlez de Diane. C'est très intéressant parce que ça résume le débat et le problème. Ce texte est, si vous voulez, témoigne d'une misère poétique affligeante. Je laisse de côté le jugement moral sur « je pourrais pas être patron, donc je vends de la merde à des bourges ». C'est tout simplement poétiquement nul.
2: Salut à vous, vous êtes en compagnie de l'inconsolable pour cette 104e émission de Rapologie sur Fréquence Paris Pluriel 106.3 FM à Paris et rediffusée sur Radio Dragon dans le Trièves, Radio Zinzine dans le Sud-Est, Radio Broussailles dans le Sud-Ouest et Radio Royan-Vercors où je me trouve sur les contreforts ouest du massif du Vercors. Cette émission, c'est une émission un peu spéciale puisqu'elle est intégralement consacrée au hip-hop instrumental. Alors pourquoi je fais une émission consacrée au hip-hop instrumental? Bah pour plusieurs raisons. Tout d'abord parce que j'aime beaucoup la musique instrumentale depuis toujours et la musique instrumentale dans des registres très différents mais qui inclut notamment la musique hip-hop puisque c'est une musique que j'écoute énormément et que je pratique moi-même. Donc j'ai toujours kiffé le hip-hop instrumental depuis que j'en ai écouté, depuis que j'en ai découvert. Une seconde raison, c'est que je publie dans deux jours, le 5 juin 2026, un nouvel album, mon tout premier album instrumental en l'occurrence, lequel s'intitule « Nos rêves font des forêts » et qui emprunte son titre à une ligne issue du morceau « Contrefort » qui donnait lui-même son titre à mon dernier album de rap en date, sorti en novembre 2024. Bref, ce nouvel album m'ayant pas mal occupé cette année, je me suis moi-même plongé dans la composition de hip-hop instrumental et j'en suis ressorti avec 8 morceaux qui composent donc ce nouvel album Nos rêves font des forêts. Et j'avais envie non seulement de vous en faire découvrir quelques extraits durant cette émission, c'est donc ce que je vais faire, mais aussi de vous faire découvrir les sources d'inspiration que j'ai pu avoir, même très lointaines, même des choses que j'écoute pas depuis des années et des années, mais ce qui a pu, même dans un passé lointain, nourrir mon imaginaire, façonner mon goût pour la musique instrumentale en me la faisant découvrir dans toute sa diversité, et ce qui a pu aussi susciter au fil du temps mon propre désir d'en composer. Une chose qui m'a frappé notamment en traversant la période de composition de cet album, c'est que la musique, contrairement à ce que pourrait croire un rappeur que je suis ou un auditeur de rap que je suis aussi, la musique ici n'est pas privée de parole, c'est elle-même qui a la parole. La parole lui est en un sens rendue et la musique a des choses à dire, elle a des choses à raconter, elle a des émotions à transmettre, des choses à faire imaginer, bref, c'est l'occasion de découvrir tout ce que la musique a à dire. Et pour ça, je vous ai préparé ces 2 heures d'émission afin de vous faire entendre la richesse et la diversité de ce que la musique hip-hop instrumentale a à dire. On va donc commencer par le début, l'un des premiers artistes que j'ai jamais entendu faire de la musique qui s'apparente pour moi à du hip-hop, c'est-à-dire largement composé à partir de samples sur des beats type boom-bap, plutôt down-tempo, etc. C'est Bonobo, c'est un artiste qui à la fois très profondément et très durablement marqué mon goût et mon imaginaire d'auditeur de hip-hop. Et je vais vous faire écouter tout de suite un morceau extrait d'un de ses albums que j'ai le plus écouté, c'était son second album en l'occurrence, Dial M for Monkey, sorti sur le label Ninja Tunes en 2003, si je ne dis pas de bêtises. Le morceau s'appelle Noctuary et il est absolument sublime, écoutez-moi ça.

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1: Vous écoutez la 104e émission de Rapologie sur FPP, Radio Dragon, Radio Zinzine, Radio Royan et Radio Broussaille. Et on vient de s'écouter une première session musicale qui a démarré, je vous le disais, avec un artiste qui me tient vraiment très à cœur. Il s'agit de Simon Green alias Bonobo, né en mars 76, un producteur, compositeur et DJ anglais signé sur le label Ninja Tune, dont on a écouté le morceau Noctuary, extrait de son excellentissime album Dial M for Monkey, sorti en 2003, et qui n'a pas perdu une once de sa beauté musicale depuis. Et bien figurez-vous que la même année où naissait Simon Green alias Bonobo, c'est-à-dire en 1976, naissait aussi Rumble John Crone, dit RJD2. Lui, il est né à Eugene, dans l'Oregon, et c'est aussi un producteur, DJ et compositeur de hip-hop et de musique électronique que j'ai là encore beaucoup écouté à l'époque, peut-être moins que Bonobo, mais tout de même, et notamment beaucoup écouté en 2002 à l'heure de la sortie de son excellent album Dead Ringer, un album absolument magnifique duquel est extrait le morceau qu'on a écouté tout à l'heure et qui s'appelle Ghostwriter, très beau morceau. Et puis, on a enchaîné enfin avec un troisième morceau, cette fois-ci signé Wax Taylor, alias Jean-Christophe Lessou, né quant à lui en 1975, c'est-à-dire juste un an avant, à Vernon, en Normandie. Décidément, quelle période faste les années 75-76 pour la musique hip-hop instrumentale et pour le down-tempo. C'est assez, assez incroyable que ces trois compositeurs... soit né comme ça la même année ou à un an d'intervalle. Bref, lui, il est aussi auteur, compositeur et producteur de musique et il sort en 2005 son tout premier album intitulé Tales of the Forgotten Melodies. Et c'est de cet album dont est extrait le morceau qu'on a entendu ensemble et qui s'intitule Que Sera. Un très très beau morceau qui utilise, vous l'aurez peut-être reconnu, l'exact même sample que le générique de cette émission, lequel générique est basé sur la version instrumentale de l'excellent morceau Don't Give Up the Sheep du rappeur Apathy avec en featuring Kappa Gamma, un morceau qui figurait sur son non moins excellent EP Connecticut Casual. Vous voyez là, justement, c'est intéressant, deux manières différentes d'utiliser un même sample pour en faire deux morceaux radicalement différents, mais où, voilà, on retrouve un peu la saveur, la couleur musicale de cet échantillon sonore. Voilà, on va retourner tout de suite à la musique avec la génération suivante, puisque cette fois-ci, le compositeur qu'on va écouter n'est pas né en 75 ou 76, mais en 1984. Il s'agit du DJ, producteur et beatmaker slovène du nom de Grammatic, et dont on va tout de suite s'écouter un morceau intitulé A Bright Day.

0: Vous êtes à l'écoute toujours de la 104e émission de Rapologie en compagnie de l'inconsolable. Et on vient d'écouter une deuxième session musicale qui a démarré avec le morceau A Bright Day de Grammatic, un morceau extrait de son album Street Bangers Volume 2, sorti en 2009. Juste après, on s'est écouté un collectif de hip-hop et électro français, originaire d'Aix-en-Provence dans les Bouches-du-Rhône. Il s'agit du collectif Chinese Man, formé en 2004, qui puise ses influences dans le rap avant tout, mais aussi dans le funk, le dub, le reggae, le jazz. Et pour ce qui est du morceau qu'on a entendu, il s'agit d'Date Ithinko, un morceau extrait de leur album The Groove Sessions, le premier volume sorti en 2007. Et puis on a enfin terminé cette seconde session musicale avec le très regretté Jun Seba alias Nujabes, excellent compositeur hip-hop, né en février 1974 à Tokyo et décédé dans la même ville en 2010 des suites d'un accident de voiture. Ça a été un grand choc pour toute la communauté hip-hop. C'était un grand producteur de hip-hop et de trip-hop et un grand DJ. Bref, on vient d'écouter un morceau de Nujabes qui s'appelle Arurian Dance, un morceau extrait de la BO de Samurai Champloo que j'ai beaucoup écouté à l'époque. Et puis voilà, c'est tout, on va s'écouter du son parce que le temps passe et il y a encore plein de trucs à vous faire entendre. Tout de suite, on s'écoute DJ Shadow avec Building Steam with a Grain of Salt.
1: From listening to records, I just knew what to do. I mainly taught myself. And, you know, I did pretty well, except there were a few mistakes that I made that I have just recently cleared up. I'd like to just continue to be able to express myself as best as I can. I feel like I have a lot of work to do.

Si vous vous demandez ce que c'est que ces trois tueries qu'on vient de s'écouter, je vais vous le dire, calmez-vous. La première est signée DJ Shadow, un musicien, producteur et DJ américain né en 72 à Hayward en Californie, qui est reconnu comme figure emblématique du mouvement hip-hop expérimental et puis qui a aussi été le premier à avoir produit un album intégralement composé avec des samples. Intitulé Introducing et sorti en 1996, c'est de cet album dont est extrait le morceau qu'on a écouté et qui s'intitule quant à lui Building Steam with a Grain of Salt. Très beau et très long morceau qui a été succédé juste après par un très court morceau, cette fois-ci signé Jay Dilla, un excellent beatmaker hip-hop, lui aussi décédé et lui aussi très regretté. Un beatmaker que je ne présente plus, je vais pas lui faire cet affront. Vous pouvez écouter des choses de Jay Dilla dans l'émission sur le beatmaking que j'avais réalisé et il en sera à nouveau question dans une prochaine émission. Et puis, juste après, on s'est écouté Wax Taylor à nouveau avec le morceau There is Danger. On va tout de suite se réécouter du son et en l'occurrence, on va s'écouter mon son puisque je vais vous faire entendre tout de suite un tout premier extrait de mon nouvel album Nos rêves font des forêts. Un extrait qui lui donne son titre.

Quel morceau sublime on vient d'entendre. Il s'agissait du morceau Nothing Out de Bonobo, extrait de son excellent album Dial M for Monkey, sorti en 2003 sur le label Ninja Tunes. Juste avant, on s'est écouté une autre pépite, cette fois-ci signée Apollo Brown, un grand, grand beatmaker de rap que vous connaissez bien si vous êtes des habitués de l'émission, puisqu'il bosse avec plein de très, très bons rappeurs et qu'on diffuse très, très souvent du Apollo Brown. Il a aussi produit de manière assez éparse quelques disques purement instrumentaux. Un premier qui s'appelle This Must Be The Place, et dont on entendra un extrait tout à l'heure. Et puis, plus récemment, il a sorti quelques morceaux instrumentaux, dont ce morceau Aquarius, qu'on a écouté à l'instant et qui est, je trouve, là aussi absolument magnifique. Le disque dont il était extrait s'appelle Night Moves. Et puis, on a écouté en début de cette session musicale Nos rêves font des forêts, le morceau qui donne son titre à mon tout nouvel album, entièrement instrumental, et qui sort dans 2 jours, le 5 juin 2026. On va tout de suite s'écouter Deka avec Petrified Forest.

Vous êtes toujours à l'écoute de Rapologie, c'est la 104e émission aujourd'hui sur Radio FPP, Fréquence Paris Pluriel, 106.3 FM à Paris. Et on vient d'écouter, dans l'ordre tout d'abord, le rappeur et beatmaker DK avec cette fois-ci une composition purement instrumentale qui s'appelle Petrified Forest, que je trouve absolument sublime et qui est extraite de son album Flux, un album instrumental justement. Vous connaissiez probablement DK si vous êtes des habitués de l'émission, vous saviez que c'était un très bon beatmaker et un rappeur au flow hors pair, mais vous ne saviez peut-être pas qu'il produisait aussi de la musique intégralement instrumentale. Et bah, je suis content que vous le découvriez parce que franchement, ça vaut le détour. Juste après, on s'est écouté l'excellent beatmaker Sol Messia, un beatmaker qui a bossé avec plein de grands noms du rap, dont Daddy, Too Short, Nappy Roots ou encore la rappeuse Sarok. Il est derrière toutes les prods de Sarok et c'est des tueries ces prods si vous écoutez cette rappeuse et je vous le conseille, vous le savez. Bref, donc là aussi, beatmaker vraiment hors pair que Sol Messia et qui produit, c'est moins connu, de la musique instrumentale avec notamment ce morceau Al-Mansour, extrait de son album Allegory of Men, très très beau disque. Et puis on a terminé avec RJD2 et ce beau morceau qui s'appelle Smoke and Mirrors et qui est extrait de l'album Dead Ringer paru en 2002. On retourne sans plus tarder au son avec un deuxième extrait de mon album Nos rêves font des forêts, un morceau intitulé Boucle d'infini.

On vient de s'écouter dans l'ordre tout d'abord L'Inconsolable avec Boucle d'Infini, c'est donc le second extrait de mon nouvel album à paraître dans deux jours. Juste après, on a écouté Grammatique avec le morceau Tearing It Up, un morceau que certains d'entre vous auront probablement reconnu si vous connaissez bien ma discographie, puisque j'avais kické cette prod sur le EP Face au Face B en 2012 sur un morceau intitulé Le Guépard. Le morceau Tearing It Up de Grammatique est extrait de Street Bangers Volume 2 qui est sorti en 2009. Et puis on a terminé la session musicale précédente avec ce très beau morceau signé Nujabes et intitulé Love Sick Instrumentals. On retourne tout de suite au son avec Chinese Men et le morceau I've Got That Tune. Vous connaissez peut-être. Dans tous les cas, préparez-vous à bouger la tête.

0: Vous écoutez la 104e émission de Rapologie, une émission spéciale entièrement consacrée au hip-hop instrumental et où j'ai le plaisir de vous faire découvrir tous ces artistes qui m'ont, qui continuent de me nourrir, de m'influencer. On vient d'écouter, donc dans l'ordre, tout d'abord Chinese Man avec l'un de ses tubes, I've Got That Tune, un morceau très péchu qui donne envie de se péter la nuque. Juste après, on a enchaîné avec Grammatic et un autre morceau non moins péchu, More Jive. Excellent morceau, là aussi extrait de Street Bangers volume 2 sorti en 2009. Et là encore, que certains d'entre vous auront peut-être connu si ou elles connaissent bien ma discographie, puisque là aussi j'avais kické cette prod sur le EP Face au Face B avec le morceau L'iPhone 5. Et puis on a terminé cette session musicale avec Apollo Brown et cette pépite intitulée Catching Moments. Attraper les moments, puisque c'est au pluriel. Un track magnifique et quelque peu surprenant si on connaît la discographie d'Apollo Brown, qui figure sur son album instrumental This Must Be The Place, sorti en 2022. Je vous propose de s'écouter tout de suite de la musique, puisqu'on est là pour ça. Et pour ça, on va commencer par s'écouter l'inconsolable, c'est-à-dire moi, avec un troisième et dernier extrait de mon album à paraître dans deux jours, Nos rêves font des forêts. Cette fois-ci, le morceau s'intitule It's All I Do, un titre que j'aime beaucoup et que je dois à Métis Navarro qui me l'a soufflé. Je vous propose d'écouter ça et on se retrouve ensuite.
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Vous êtes toujours à l'écoute de Rapologie, c'est la 104e émission spéciale hip-hop instrumentale et on vient de s'écouter dans l'ordre It's All I Do, un morceau extrait de mon nouvel album à paraître dans deux jours, Nos rêves font des forêts. Juste après, on a écouté ce morceau sublime signé Sol Messia et intitulé Granada Nights, extrait de son album Allegory of Men, sorti en 2026. Et puis, on a terminé avec Firmament, un morceau extrait de Flux, l'album instrumental du rappeur et beatmaker DK, sorti en 2018. Mais je vais pas bavarder plus longuement parce que j'ai encore 4 morceaux à vous faire écouter et qu'on va arriver tout juste à la limite de l'horaire de l'émission. C'est parti donc, on ouvre le bal avec Jay Dilla et ce morceau intitulé You Love. Écoutez-moi ça.

Voilà, c'en est fini de cette 104e émission de Rapologie entièrement consacrée au hip-hop instrumental. Je fais un truc que j'aime pas trop, c'est que je parle sur la fin du morceau, mais j'ai pas trop le choix parce que les morceaux de DJ Shadow sont très longs et qu'on va dépasser l'horaire de l'émission. Donc, je désannonce maintenant sur la fin de ce très beau morceau signé DJ Shadow et intitulé Midnight in a Perfect World. C'est-à-dire minuit dans un monde parfait, toujours extrait de son album Introducing, son premier disque, toujours dans la thématique de minuit. Juste avant, on s'est écouté Apollo Brown avec cette tuerie intitulée Moon at Midnight, la lune à minuit, extraite de son disque Night Moves, sorti en 2026. Encore avant, on a écouté Sol Messiah avec Turban and Steel, extrait de son disque Allegory of Man, sorti lui aussi en 2026. Et puis, on a démarré cette session, je vous le disais, avec Jay Dilla et You Love, extrait de son disque Donuts. Voilà, c'est terminé pour aujourd'hui. J'espère que cette émission spéciale hip-hop instrumentale vous aura plu, qu'elle vous aura donné envie de découvrir les différents artistes et les différents albums dont j'ai diffusé des extraits dans cette émission. 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Et puis dernière chose, je vous le redis, mon album Nos rêves font des forêts, album entièrement instrumental dont vous avez écouté aujourd'hui trois extraits, sort dans deux jours, le 5 juin 2026. Vous pourrez le retrouver au format CD, vinyle et sur toutes les plateformes digitales. N'hésitez pas à aller checker ça et je serais curieux d'avoir vos impressions après écoute. Ah, j'allais oublier, on peut aussi se capter au détour d'un concert. Je serai en concert avec mon groupe B12 le 6 juin au Réservoir Festival à Bressuire. Je serai en concert le 20 juin au Café Associatif L'Hydre à Cré dans la Drôme et le 3 juillet au Café Associatif Le Beau Monde à Lamur dans la Matésine, et puis enfin le 11 juillet au Festival de l'Amour à Cernerpol. Vous pouvez retrouver toutes ces dates et les prochaines sur le Bandcamp de l'Inconsolable. Merci encore à vous pour votre écoute et votre fidélité, et je vous dis quant à moi au mois prochain. Ciao.

0: Salut, c'est Poème Rock sur Radio Royan Vercors. Aujourd'hui, c'est la spéciale Jacques Prévert. Et je suis avec Rachel et Mélanie. Bonjour.
1: Bonjour Nicolas.
2: Bonjour.
0: Vous êtes prêtes? Allez, c'est parti. La grisaille enveloppe l'usine aux tôles délavées. Ici, tout semble venir d'un autre temps. Rambardes rouillées, morceaux de ferraille éparpillés, sur le bitume de cette cour où poussent quelques brins d'herbe. À l'intérieur, le cliquetis des machines, la chaleur de la fonte rougeoyante qui sort de la coquille. Quelques hommes au col bleu vont et viennent, les traits tirés, la chaleur épuisante, la peau noire, la sueur qui perle, les brûlures des projections de fonte, petites billes à 1500 degrés, dans le cou, sur la peau. La poussière qui recouvre tout, les murs, les machines, vie des hommes accrochés à leur travail et toujours, au-dessus de la tête, cette épée de Damoclès, vie liée aux lois du marché, au prix de revient, au nombre de commandes, au coût du travail, toujours trop cher, le coût de l'homme, de l'humain, toujours trop cher. Dans un coin de la tête, la peur de la fermeture. Ce mois-ci, il faut produire 600 tonnes. Et demain, le mois prochain. L'usine tient bon. Les hommes sont là. Les ouvriers produisent. Ils se connaissent. Chacun son surnom, son casier, sa place. Chacun rouage solidaire de l'autre, dans cette usine aux tôles délavées que la grisaille enveloppe.

0: Cet amour. Cet amour, si violent, si fragile, si tendre, si désespéré. Cet amour beau comme le jour et mauvais comme le temps, quand le temps est mauvais. Cet amour si vrai, cet amour si beau, si heureux, si joyeux et si dérisoire. Tremblant de peur comme un enfant dans le noir, et si sûr de lui, comme un homme tranquille au milieu de la nuit. Cet amour qui faisait peur aux autres, qui les faisait parler, qui les faisait blêmir. Cet amour guetté, parce que nous le guettions. Traqué, blessé, piétiné, achevé, nié, oublié. Parce que nous l'avons traqué, blessé, piétiné, achevé, nié, oublié. Cet amour tout entier, si vivant encore, et tout ensoleillé. C'est le tien, c'est le mien, celui qui a été. Cette chose toujours nouvelle, et qui n'a pas changé. Aussi vraie qu'une plante, aussi tremblante qu'un oiseau, aussi chaude, aussi vivante que l'été, nous pouvons tous les deux aller et revenir. Nous pouvons oublier et puis nous rendormir, nous réveiller, souffrir, vieillir, nous endormir encore, rêver à la mort, nous éveiller, sourire et rire et rajeunir.
1: Notre amour reste là, têtu comme une bourrique, vivant comme le désir, cruel comme la mémoire, bête comme les regrets, tendre comme le souvenir, froid comme le marbre, beau comme le jour, fragile comme un enfant. Il nous regarde en souriant, et il nous parle sans rien dire, et moi je l'écoute en tremblant. Et je crie pour toi, je crie pour moi, je te supplie, pour toi, pour moi, et pour tous ceux qui s'aiment, et qui se sont aimés. Oui, je lui crie, pour toi, pour moi et pour tous les autres que je ne connais pas. Reste là, là où tu es, là où tu étais autrefois. Reste là, ne bouge pas, ne t'en va pas. Nous qui sommes aimés, nous t'avons oublié. Toi, ne nous oublie pas. Nous n'avions que toi sur la terre. Ne nous laisse pas devenir froid. 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

Devant la porte de l'usine, le travailleur soudain s'arrête. Le beau temps l'a tiré par la veste. Et comme il se retourne et regarde le soleil, tout rouge, tout rond, souriant dans son ciel de plomb, il cligne de l'œil, familièrement. Dis donc, camarade soleil, tu ne trouves pas que c'est plutôt con de donner une journée pareille à un patron ?

0: Barbara. Rappelle-toi, Barbara. Il pleuvait sans cesse sur Brest ce jour-là. Et tu marchais, souriante, épanouie, ravie, ruisselante, sous la pluie. Rappelle-toi, Barbara. Il pleuvait sans cesse sur Brest. Et je t'ai croisée rue de Siam. Tu souriais. Et moi, je souriais de même. Rappelle-toi, Barbara. Toi que je ne connaissais pas. Toi qui ne me connaissais pas. Rappelle-toi. Rappelle-toi quand même ce jour-là. N'oublie pas. Un homme sous un porche s'abritait et il a crié ton nom. Barbara. Et tu as couru vers lui sous la pluie, ruisselante, ravie, épanouie. Et tu t'es jetée dans ses bras. Rappelle-toi cela, Barbara. Et ne m'en veux pas si je te tue. Et ne m'en veux pas si je te tutoie. Je dis tu à tout ce que j'aime, même si je ne les ai vus qu'une seule fois. Je dis tu à tous ceux qui s'aiment, même si je ne les connais pas. Rappelle-toi, Barbara, n'oublie pas cette pluie sage et heureuse sur ton visage heureux, sur cette ville heureuse, cette pluie sur la mer, sur l'arsenal, sur le bateau d'Ouessant. Oh, Barbara, quelle connerie la guerre! Qu'es-tu devenue maintenant? Sous cette pluie de fer, de feu, d'acier, de sang, et celui qui te serrait dans ses bras, amoureusement, est-il mort, disparu, ou bien encore vivant? Oh, Barbara, il pleut sans cesse sur Brest, comme il pleuvait avant. Mais ce n'est plus pareil et tout est abîmé. C'est une pluie de deuil terrible et désolé. Ce n'est même plus l'orage, de fer, d'acier, de sang. Tout simplement des nuages qui crèvent comme des chiens qui disparaissent au fil de l'eau sur Brest, et vont pourrir au loin, très loin de Brest, dont il ne reste rien.
1: Dans les sales quartiers de misère, sont de petites lueurs qui luisent, quelque chose de faiblard, de discret, des petites lanternes, des quinquets. Sur Paris endormi, une grande lumière grimpe sur la tour. Une lumière toute crue. Citroën, Citroën. C'est le nom d'un petit homme. Un petit homme avec des chiffres dans la tête. Un petit homme avec un sale regard derrière son lorgnon. Un petit homme qui ne connaît qu'une seule chanson, toujours la même. Bénéfice net. Millions, millions. Une chanson avec des chiffres qui tombent en rond. 500 voitures, 600 voitures par jour. Trottinette, caravane, expédition. Auto-chenille, camion, bénéfice net. Millions, millions. Citron, citron. Même en rêve, il entend son nom. 500, 600, 700 voitures. 800 autocamions, 800 tanks par jour. 2000 corbillards par jour. Et que ça roule. Il sourit, il continue en chanson. Il n'entend pas la voix des hommes qui fabriquent. Il n'entend pas la voix des ouvriers. Il s'en fout des ouvriers, lui. Un ouvrier, c'est comme un vieux pneu. Quand il y en a un qui crève, on n'entend pas crever. Citroën n'écoute pas. Citroën n'entend pas. Il est dur de la feuille pour ce qui est des ouvriers. Pourtant, au casino, il entend bien la voix du croupier. 1 million, monsieur Citroën, 1 million. S'il gagne, c'est tant mieux, c'est gagné. S'il perd, ce n'est pas lui qui perd. Ce sont ses ouvriers. Ce sont ses ouvriers. C'est toujours ceux qui fabriquent qui, en fin de compte, sont fabriqués. Et le voilà qui se promène à Deauville. Le voilà à Cannes qui sort du casino. Le voilà à Nice qui fait le beau sur la promenade des Anglais. Petit veston clair. Beau temps aujourd'hui. Voilà qui se promène, qui prend l'air. À Paris aussi, il prend l'air. Il prend l'air des ouvriers. Il leur prend l'air, le temps, la vie. Quand il y en a un qui crache ses poumons dans l'atelier, ses poumons abîmés par le sable et les acides, il lui refuse une bouteille de lait. Une bouteille de lait? Qu'est-ce que ça peut lui foutre? Il n'est pas laitier, il est Citroën. Il a son nom sur la tour, il a des colonel sous ses ordres, des généraux, gardes chauds, espions. Les journalistes mangent dans sa main. Le préfet de police rampe sur son paillasson. Citron ? Citron ? Millions, millions. Et si les chiffres d'affaires viennent à baisser, que malgré tout le bénéfice ne diminue pas, il suffit d'augmenter la cadence et de baisser le salaire des ouvriers. Baisser les salaires. Mais ce qu'on a trop longtemps tondu en caniche, cela garde encore une mâchoire de loup pour mordre, pour se défendre, oui, pour attaquer, pour faire la grève. La grève. La grève. Vive la grève.
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1: Dans un square sur un banc, il y a un homme qui vous appelle quand on passe. Il a des binocles, un vieux costume gris. Il fume un petit nignasse, il est assis. Et il vous appelle quand on passe, ou simplement il vous fait signe. Il ne faut pas le regarder, il ne faut pas l'écouter. Il faut passer, faire comme si on ne le voyait pas, comme si on ne l'entendait pas. Il faut passer, presser le pas. Si vous le regardez, si vous l'écoutez, il vous fait signe. Et rien, personne, ne peut vous empêcher d'aller vous asseoir près de lui. Alors il vous regarde et sourit, et vous souffrez atrocement. Et l'homme continue de sourire. Et vous souriez du même sourire, exactement. Plus vous souriez, plus vous souffrez, atrocement. Plus vous souffrez, plus vous souriez, irrémédiablement. Et vous restez là, assis, figé, souriant sur le banc. Des enfants jouent tout près de vous, des passants passent, tranquillement, des oiseaux s'envolent, quittant un arbre pour un autre. Et vous restez là, sur le banc. Et vous savez que jamais plus vous ne jouerez comme ces enfants. Vous savez que jamais plus vous ne passerez tranquillement comme ces passants. Que jamais plus vous ne vous envolerez

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Le paysage changeur. De deux choses l'une. L'autre, c'est le soleil. Les pauvres, les travailleurs, ne voient pas ces choses. Leur soleil, c'est la soif. La poussière, la sueur, le goudron. Et s'ils travaillent en plein soleil, le travail leur cache le soleil. Leur soleil, c'est l'insolation. Et le clair de lune pour les travailleurs de nuit, c'est la bronchite, la pharmacie, les emmerdements, les ennuis. Et quand le travailleur s'endort, il est bercé par l'insomnie. Et quand son réveil le réveille, il trouve chaque jour devant son lit la sale gueule du travail, qui ricane, qui se fout de lui. Alors il se lève, alors il se lave, et puis il sort, à moitié éveillé, à moitié endormi. Il marche dans la rue, à moitié éveillé, à moitié endormi. Et il prend l'autobus, le service courrier. Et l'autobus, le chauffeur, le receveur, et tous les travailleurs, à moitié réveillés, à moitié endormis, traversent le paysage figé, entre le petit jour et la nuit. Le paysage de briques, de fenêtres à courant d'air, de corridors. Le paysage éclipse, le paysage prison. Le paysage sans air, sans lumière, sans rire, ni saison. Le paysage glacé des cités ouvrières glacées, en plein été comme au cœur de l'hiver.

Le paysage éteint. Le paysage sans rien. Le paysage exploité. Affamé, dévoré, escamoté. Le paysage charbon. Le paysage poussière. Le paysage cambouis. Le paysage mâche-fer. Le paysage châtré, gommé, effacé, relégué et rejeté dans l'ombre. Dans la grande ombre. L'ombre du capital. L'ombre du profit. Sur ce paysage, parfois un astre luit. Un seul. Le faux soleil. Le soleil blême. Le soleil couché. Le soleil chien du capital. Le vieux soleil de cuivre. Le vieux soleil clairon. Le vieux soleil ciboire. Le vieux soleil fistule. Le dégoûtant soleil du roi soleil. Le soleil d'Austerlitz. Le soleil de Verdun. Le soleil fétiche. Le soleil tricolore et incolore. L'astre des désastres. L'astre de la vacherie. L'astre de la tuerie. L'astre de la connerie. Le soleil mort. Et le paysage, à moitié construit, à moitié démoli, à moitié réveillé, à moitié endormi, s'effondre dans la guerre, le malheur et l'oubli. Et puis il recommence, une fois la guerre finie. Il se rebâtit lui-même, dans l'ombre. Et le capital sourit. Mais un jour, le vrai soleil viendra. Le vrai soleil dur qui réveillera le paysage trop mou. Et les travailleurs sortiront. Ils verront alors le soleil, le vrai, le dur, le rouge soleil de la révolution. Et ils se compteront, et ils se comprendront, et ils verront leur nombre, et ils regarderont l'ombre. Et ils riront, et ils s'avanceront. Une dernière fois, le capital voudra les empêcher de rire. Ils le tueront, et ils l'enterreront dans la terre, sous le paysage de misère. Et le paysage de misère, de profit, de poussière et de charbon, ils le brûleront, ils le raseront et ils en fabriqueront un autre, en chantant. Un paysage tout nouveau, tout beau. Un vrai paysage tout vivant. Ils feront beaucoup de choses avec le soleil. Et ils changeront l'hiver en printemps et l'enfer en paradis.

Vous avez entendu L'usine de moi, Dissident de Pearl Jam, Cet amour de Jacques Prévert, C'est plus pareil, Holden, Le temps perdu de Jacques Prévert, Citroën de Jacques Prévert, musique de Fred Noce, Barbara de Jacques Prévert, Southampton, The Final Cut de Pink Floyd, Le désespoir est assis sur un banc de Jacques Prévert, Reste de Rodolphe Burger, Mix Attack 3, Le paysage, Changeur de Jacques Prévert, Just Like Heaven, The Cure. Allez, salut!

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0: et bonjour à toutes et à tous. Vous êtes bien sur Radio Royan 93 FM et sur wiz-radio.fr sur l'émission Acide Rigodon. Et bonjour Julien.
1: Salut tout le monde.
0: Une émission printanière, une émission toujours de musique obtue. Voilà, on est content de vous retrouver, on est content de se retrouver aussi. On est dehors, à la chapelle en Vercors. Peut-être que vous entendez des petits oiseaux autour de nous.
1: S'il y a une tondeuse...
0: C'est pas nous. C'est pas nous, on fait pas ça en même temps. On fait d'autres choses en même temps, mais on tombe pas la pelouse. Une petite surprise dans cette émission, je vous laisserai découvrir, mais on va retrouver des grands classiques, mais on n'aura pas de pastilles vert taco ce soir. On va avoir toujours une sélection éclectique. On va commencer tout de suite avec de la jungle. On va commencer par un groupe qui vient, enfin un producteur qui vient de Bristol qui s'appelle Omadown. Omadown, je sais pas comment ça se prononce, mais O-M-A-D-H-A-U-N. Un morceau qui s'appelle Hornets et c'est sorti le 18 mars 2026 sur le label Inspected. Omadown, c'est un producteur de jungle qui travaille aussi avec des vrais instruments et un peu avec du lofi. Vous allez voir, c'est la chanson donc s'appelle Hornets, c'est les, comment on dit les Hornets, c'est les frelons, voilà, les frelons. Donc c'est pas des frelons asiatiques, c'est des frelons anglais. Et on écoute ça tout de suite, vous allez voir, on commence tout de suite par du sale.

Voilà, les petits frelons, quoi. Les petits frelons, les petites guêpes. C'était Oh Madame Hornet. Donc c'était un petit voyage à Bristol. C'est très récent. C'est une belle sortie sur le label Inspected. On fait un petit voyage dans le temps. On part en Corée avec King Joong-mi. La chanson s'appelle Your Dream Like a Stream. Votre rêve comme un flux. C'est sorti en 1973 dans l'album Now. Et avec une petite guitare toute paisible, et c'est du bon son de début d'été. On vous laisse avec ça pour une petite rêverie psychédélique sud-coréenne.

peut-être dû la mettre à la fin pour que vous l'ayez dans la tête pour finir votre, votre écoute. C'est sympa, hein. C'est, voilà, c'est plutôt, comme disait, c'est le BO d'un Tarantino, un peu, peut-être. Ça pourrait, ça fonctionnerait plutôt pas mal. Et tout l'album est à la hauteur de ce morceau. Vraiment, écoutez-le, l'album Now 1973, King Jummi. Vraiment, je pense que ça peut être la BO de votre été. On entend un petit peu des grillons dans les oreilles. C'est toujours agréable. On va écouter tout de suite un instrumental, morceau de MF Doom. C'est sorti en 2009 sur l'album Special Herbs. Voilà, sur le label Metal Finger. Styrex Gum, une instru magnifique, comme MF Doom était capable d'en faire. Je vais pas toaster dessus, mais juste profiter si vous avez envie de rapper un peu dans la voiture en écoutant, c'est bien quoi.

J'espère que vous avez sorti vos meilleurs lyrics pour ce petit instrumental de rap ultra efficace de MF Doom. On retourne en France, sur le label en tout cas, avec la chanson qui s'appelle On te l'avait dit, de l'artiste Voilà. Et voilà, vous allez voir, ça, c'est Bruno Patchwork Howard qui avait fait aussi Taggy Matcher, donc des reprises de reggae, hip-hop. Et vous allez voir, c'est trop bien. C'est du funk disco ultra efficace. Voilà, on te l'avait dit, afro disco. Et c'est super efficace. C'est sorti en 2015 chez Favorite Records. Voilà, on te l'avait dit.

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Donc c'est, voilà, avec 3A, on te l'avait dit, avec Pat Kalla qui fait des paroles. 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On va passer donc du beaucoup moins drôle, mais si en fait, mais avec une ambiance un peu plus dark, avec Unag Haines. Unag Haines, elle a été, elle a décollé en France au Transmusical cet hiver, et on a eu la chance de la voir à la Chapelle en Vercors au mois de mai. Donc elle est anglo-française, elle habite à Lille, elle a signé chez Molly Deltro Records et Prilib Records, c'est les labels de Bruxelles. Ça ressemble vachement à Fever Ray. Fever Ray, c'était la chanteuse de The Knife, et donc sur l'utilisation du vocodeur et sur des synthétiseurs. Et vous allez voir, c'est vachement cool. Le label, c'est sorti le 24 avril. L'album s'appelle Not Pretending. C'est assez particulier. Donc Unag Haines, voilà. La chanson s'appelle Perfect Date. Perfect Date, le parfait rendez-vous. Et c'est assez rigolo aussi. C'est parti.

Et ouais, donc Unak Haynes qui nous a fait un beau set à la chapelle. Voilà, c'était au mois de mai, c'était assez sympa. Et la même soirée, il y avait aussi un rappeur qui venait de New York qui s'appelle Prince Harvey. Prince Harvey, que j'ai eu la chance et voilà, je vais un peu sauter dessus pour lui faire une petite interview. Pas tous les jours qu'on a un rappeur de New York qui vient sur le plateau. Et voilà, je vais vous faire écouter cette interview qui est plutôt sympathique avec deux morceaux de Prince Harvey. Je vous laisse découvrir. 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
1: Ouais, bonsoir.
2: Est-ce que tu pourrais te présenter en quelques mots, voilà.
1: Moi, je suis Prince Harvey. Moi, je fais de les chansons en rap. Ouais, voilà. Mais c'est moi, je suis connu parce que j'ai fait mon premier album dans un Apple Store à New York. Il s'appelle Fatass, P-H-A-T-A-S-S. Ça, je me dis, c'est un acronyme pour Prince Harvey at the Apple Store Soho. Ouais.
2: Ok, et t'as une formation musicale à la base ou t'as tout appris tout seul?
1: C'est juste moi.
2: C'est juste toi?
1: Ouais.
2: Ok,
1: et le public.
2: Ok, et la vibe?
1: Ouais.
2: C'est ça. Okay. Donc,
1: maintenant, je fais une tournée avec Pascal Dickens qui fait les bookings pour cette tournée et je joue un peu et il y a des plantes, ça aussi. Et Una Hines qui. Justement, sorti un album magnifique, quoi. S'appelle Not Pretending. Ouais, elle est franco-anglo vient de Dunkerque. Ouais. Moi, j'habite à New York, mais je grandis à la Dominique. C'est une petite île dans les Antilles, entre Guadeloupe et Martinique.
2: D'accord.
1: Ouais,
2: c'est une île un peu francophone aussi, c'est pour ça que tu parles aussi bien.
1: Ouais,

0: Ah, merci, merci.
1: Tu portes super bien.
0: Ouais, vous êtes très gentil, mais ouais, c'est un peu francophone. C'est la langue officielle, c'est anglais, mais on parle de créole aussi.
1: Ok. Ouais. Ok. Donc tu as fait combien d'albums après l'album
0: Le Fatas?
1: Oui.
0: Je sais pas, c'était oui, il y a quelques albums peut-être 4 ou 5, je sais pas.
1: OK.
0: Mais c'est, ouais, c'est des épées ouais, et en fait moi j'ai aussi fait un projet qui moi j'ai sorti 100 chansons.
1: 100 chansons, oui.
0: Ouais, dans 100 jours.
1: En 100 jours. Avec ouais. L'histoire de Trump, non, c'est pas ça, avec l'histoire de.
0: Ouais.
1: Ce que j'ai lu sur Internet, c'est pour
0: ouais,
1: ça.
0: Ouais, ouais.
1: Et c'était des chansons, justement, en réaction aux élections. Ok. Et j'avais une petite question, et je l'ai plus. J'ai écouté des chansons avant de venir.
0: Ok.
1: Beaucoup de vocodeurs.
0: Ok.
1: Et là, ce soir, j'ai entendu pas de vocodeurs.
0: Ok, ok.
1: Et. Moi, je préfère sans vocodeur.
0: Ah ouais?
1: Ah, vraiment, vraiment.
0: Ah, merci.
1: Et est-ce que toi, tu trouves que c'est une aide ou c'est quelque chose, vraiment un instrument d'utiliser ça?
0: Bah, ouais. Moi, je pense que c'est bon. Moi, j'aime bien les technologies, quoi.
1: Okay.
0: C'est juste, moi, j'ai pas assez fort avec les technologies.
1: Okay.
0: Donc, si j'ai pas quelqu'un pour m'aider directement avec les technologies, moi, j'utilise pas.
1: Ok.
0: Ouais.
1: Ben, ça va, ça suffit, c'est super bien. Ta voix suffit amplement.
0: Merci.
1: Vraiment. Et l'énergie.
0: Merci.
1: Voilà, je vais pas t'embêter beaucoup plus que ça parce que je pense que tu dois être bien fatigué aussi.
0: Oui, un petit peu, mais la vie continue. Hein.
1: Ouais. Mais c'est très très chouette et puis. Et puis voilà, après, donc vous êtes. Toi, t'as encore des dates après, bientôt là ou pas?
0: Non, ça c'est les dernières.
1: Ok.
0: Ouais.
1: Et tu rentres à New York après?
0: Après, non, j'ai des concerts partout, quelque part. Moi, je joue à. Mais cet week-end, je pense, ce week-end à Berlin.
1: À Berlin, ah oui, ok, d'accord.
0: Ouais,
1: oui. Tournée européenne en fait, un peu.
0: Un petit peu, oui.
1: Génial. C'est super.
0: Ouais.
1: Eh ben, très bien. Est-ce que t'as une chanson de tout ton album que tu voudrais faire écouter aux auditeurs? Ta chanson, si t'en avais une pour te découvrir, que t'aimerais faire découvrir?
0: Moi, je sais pas, parce que c'est, tout est différent. Et pour le moment, peut-être, Watermelon.
1: Watermelon?
0: Ouais, c'est pastèque en anglais, watermelon. Okay. J'ai sorti cette chanson pour soutien
1: à la Palestine?
0: Ouais.
1: Ok. Eh ben, super. On va écouter ça, alors.
0: Ah ouais,
1: on va écouter ça.
0: Ouais.
1: Eh ben, merci. Merci d'avoir pris 5 minutes juste à la fin du concert. Voilà, c'est cool.
0: Ouais, merci.
1: Vraiment, c'est chouette.

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1: Voilà, donc c'était Prince Hervier qui était venu à la chapelle hein, pour ce petit concert et c'était très très très très sympa. Merci aux gens qui l'ont accueilli. Si ça vous intéresse, hein, et ben voilà, faites un signe à la radio. Les gens de la chapelle, si vous entendez ça et que vous voulez avoir ce genre de plan, et ben c'est très très cool. On va écouter tout de suite toujours de la drum and bass parce qu'on est au printemps. Hein, on va continuer à écouter ça. On a écouté déjà ça la semaine dernière de Back in the Days. Donc c'est un mec qui fait des remixes de choses assez connues. Donc c'est 25G et 7 Gecko. C'est du la drum and bass, un remix de l'album Cabochard qui est sorti en 2009. Et c'est très très très efficace, de la drum and bass avec du toasting français, avec des rimes très très riches mais très très sales. C'est parti, 7 Gecko, Cabochard, 25G, c'est parti,

0: grosse basse ronde, aussi rond que le toaster, et aussi rond qu'une galette, parce que c'est l'heure de la galette complète.
1: Donc je vais vous faire la complète, jambon, fromage, œuf. Alors
2: un petit peu de beurre tout de même avant.
1: Alors c'est ce qu'on appelle la complète.
2: La complète.
1: C'est le bouquet final. Hein.
2: Voilà.
1: D'accord.
2: C'est ça.
3: La galette
4: complète.
3: Et salut les amis du Royan Vercors, j'espère que vous allez bien. Au menu du jour pour cette galette complète, une petite saveur de barbecue et évidemment une petite binouze qui sort de la glacière à côté. Donc vous l'aurez compris, une ambiance estivale puisqu'à l'heure où j'enregistre cet épisode, on est à moins d'un mois de la Coupe du Monde de football. Et donc qui dit football dit évidemment FIFA et souvenirs de jeunesse. Je suis allé chercher dans FIFA 04, dans la bande originale du jeu, et j'ai trouvé un son qui va vous plaire aujourd'hui. Un son qui a même servi à faire l'intro du jeu FIFA 04, où on voit dans la vidéo Thierry Henry, Ronaldinho et Del Piero qui sont en train de dribbler dans un stade qui est éclairé par des hélicoptères qui tournent autour. Je vous conseille d'ailleurs la BO de FIFA 04, pour moi c'est la meilleure de tous les FIFA. Donc le son qui a servi pour cette bande originale, c'est Red Morning Light des Kings of Leon, sorti à l'été 2003 sur leur premier album. Kings of Leon, en gros, c'est un groupe de rock alternatif américain formé en 99 par trois frères et un cousin. Donc sans trop entrer dans les détails, je vous propose qu'on se lance dès maintenant dans cette ambiance Coupe du Monde et football. On s'écoute ça sans plus attendre, profitez bien de votre été et évidemment, allez les Bleus !

0: Et ben merci Axel pour cette petite découverte à la fois vidéoludique, comme dirait comment il s'appelle le mec qui a fait Love Pérou là,
1: Raphaël Quenard.
0: Voilà, on va la faire à Raphaël Quenard, non? Est-ce que tu te sens de le faire à Raphaël Quenard, un peu de la présentation de ton morceau?
1: Pas du tout. Non, là du coup, retour de la caution mainstream de l'émission, c'était vraiment underground tout ce morceau. Donc là, je vais vous mettre un petit morceau de Massive Attack parce qu'ils sont un peu dans l'actualité. Ils sont en train de préparer un nouvel album avec Tom Waits.
0: Tom Waits, avec eux? Ouais. Oh, trop bien.
1: Et du coup, ils ont sorti un EP, je crois que ça s'appelle Boots of the Ground. Et ils préparent l'album et du coup, ils sont en train de tourner. Et ils seront notamment en Nuit de Fourvière. Et j'en profite pour passer une petite annonce. Je suis sur la liste d'attente pour les places. Franchement,
0: s'il vous plaît,
1: Il y a un Hivercore là qui peut pas y aller parce qu'il a tondeuse ou je sais pas quoi, qui se manifeste auprès de.
0: Moi, je pense que sur un malentendu, tu peux demander un truc pour Radio Royaume.
1: Ouais,
0: voilà. si, franchement, ça se tente.
1: Donc écoutez, voilà, l'annonce est passée. Moi, je vais vous passer un petit morceau qui s'appelle Splitting the Atoms. Ça date de 2010 de leur album Heligoland. Voilà, c'est un morceau que j'aime bien. Et c'est le principe de l'émission, on passe des morceaux qu'on aime bien. Voilà, un petit coup de Massive Attack, c'est jamais raté. Allez,
0: bim.

0: Eh ben merci Juju pour ce morceau que je ne connaissais pas du tout, du tout. Eh ben on va se quitter, c'est l'heure, c'est un peu triste, on se quitte sur un peu de disco. 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
1: Et Wiz Radio.
0: Et Wiz Radio. On se quitte sur Ditron. Ditron, c'est un producteur suisse. Très très connu dans les années disco house, voilà, je sais pas trop quoi, c'est pas la French Touch, c'est la Swiss Touch, et vous allez voir, c'est très efficace. Attendez cette petite ligne de basse.

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La preuve dans cet épisode 2, Eurasie et Amérique.

Bonjour tout le monde et bienvenue dans cet épisode 2 hors série du Dig Dig Diggers intitulé Planète Femcees. Cet épisode 2 sera consacré à un tour du monde des rappeuses sur les continents de l'Eurasie et des Amériques. Et on vient de commencer par écouter Alina Bache. Elle est ukrainienne, elle est née en 1993 et elle avait été sélectionnée pour représenter l'Ukraine au concours de l'Eurovision en 2022. Mais elle a dû se retirer à la suite d'un scandale public. Cette décision a été prise à la suite d'un torrent d'insultes reçues sur les réseaux sociaux liées au fait qu'elle aurait voyagé en Crimée en transitant par la Russie en 2015, ce qui est interdit par le gouvernement ukrainien depuis l'annexion de la Crimée par la Russie. Sa carrière a donc payé le prix de la géopolitique, de la guerre et de la diplomatie. Et c'est tout à fait aussi le cas pour une rappeuse russe, à présent, qu'on va écouter. Il s'agit de Nastia Kreslina. Elle fait partie du duo Ice Peak, qui s'écrit I-C-3-P-E-A-K. Nastia Kreslina, donc chanteuse et parolière de ce projet complètement cinglé de trap metal russe, avec un univers et des clips très sombres, voire morbides, et surtout très critiques de la Russie de Poutine. Il y a un très gros travail des vidéos et des parties pris visuels. Les concerts du groupe ont commencé à être interrompus par les forces de l'ordre. Cela a renforcé l'activisme du groupe contre la censure que la Russie leur impose. Ils et elles se décrivent comme des terroristes de l'audiovisuel. On écoute tout de suite Ice Peak dans Dig Dig Diggers.

On atterrit en Tchéquie. À présent, je vous propose d'écouter la rappeuse Elwana. Elle rappe depuis une dizaine d'années et en novembre 2017, elle a sorti un EP intitulé Sunbeam et en 2018, a gagné le prix de la meilleure chanson selon Radio Wave, Radio WAV, station FM de la radio publique tchèque. On va écouter Das Leben featuring Arleta, chanteuse pragoise elle aussi, plus pop quand même, dans son clip autotuné.

Vous avez sans doute reconnu quelques mots d'allemand qui vont offrir la cohérence de la traversée vers l'Europe de l'Ouest pour cette suite d'émissions Planète Femsies et l'occasion d'écouter Haïti, qui s'écrit H-A-I-Y-T-I, rappeuse du quartier San Paoli à Hambourg, quartier qui est plus célèbre pour le football antifasciste que pour le rap. Et pourtant, Haïti tombe dans le hip-hop dès son adolescence. Elle a déjà 10 albums au compteur depuis 2015. Elle est maintenant une des rappeuses tête de file de notre voisin outre-Rhin. Je vous propose un extrait de son dernier album, extrait éponyme d'ailleurs, Kings Zagen King, sorti en 2024.

Dig Dig Diggers te propose à présent de traverser la Manche pour retrouver une rappeuse anglaise. Elle s'appelle One Da. C'est une activiste de la scène basse musique de Manchester. Elle a beaucoup d'instru drum and bass, elle participe au Sound System, mais elle rappe aussi sur du boom bap et de l'afro trap, qui fait d'ailleurs ressortir la touche imparable de son groove issu de la culture nigériane. À nouveau, je vous conseille d'écouter tous ces rappeurs et rappeuses d'origine nigériane en Angleterre qui font vibrer la scène du hip-hop là-bas. Wanda a développé sur ses morceaux son concept du Pussy Power, que je ne traduirai pas, et qu'elle a porté en tête de cortège à la Pride de Manchester, ou aussi en tournée avec Kneecap ou sur son disque Formula One, sorti chez Heavenly Recordings en 2024. Et ce sera enchaîné avec Dibo, représentante de l'Irlande cette fois, aux origines jamaïcaines. Dibo qui a fait beaucoup de freestyle, des prods assez éclectiques, un flow très très technique. Et on écoutera le morceau Survival.

Dig Dig Diggers, hors série concoctée à Radio Dio à Saint-Étienne, hors série Planète Femmes, tour du monde des rappeuses qui, à présent, te propose de partir du côté de l'Asie. On va aller dans le Grand Est, tout là-bas, et on va commencer par s'arrêter en Inde pour découvrir Starnik. Il s'agit de Nikita R. Sharma, elle vient de Bhopal, c'est dans le centre du pays, c'est la capitale de l'état du Madhya Pradesh, il y a presque 2 millions d'âmes dans cette grande ville. Elle commence en 2014 avec des vidéos YouTube et elle fait la petite différence dans la mesure où elle est aussi polyinstrumentiste. Elle joue ni plus ni moins de la guitare, du piano, du ukulélé et de la flûte. Elle rappe pour l'égalité et contre le féminisme de façade. Et en 2019, elle participe à une télé-réalité rap en Inde lancée par MTV. On écoute tout de suite le morceau Nahari Vaad. Voici Starnik dans Dig Dig Diggers.

Barbie. Allez, on s'arrête au Japon à présent pour écouter Awich. Elle est née à Okinawa en 1986. Elle chante en japonais, en anglais et en dialecte okinawaïen. Cette reine du rap game japonais a une vie plus que mouvementée, on dirait un film pas toujours drôle d'ailleurs. Son mari a été assassiné aux États-Unis, ce qui a provoqué son retour au Japon et le début de sa carrière dans le rap en mode virage dans la vie. Elle est très connue au Japon et a sorti en 2024 cet album The Union dont est extrait le morceau Guerrilla.

On va s'arrêter en Malaisie, à présent tout au sud de l'Asie du Sud-Est, la Malaisie qui fait le lien entre la péninsule et l'Océanie. Plus connue pour sa capitale historique, Kuala Lumpur, qui évoque les merveilles du passé, ou la jungle ancienne de Bornéo, c'est quand même aussi une monarchie autoritaire qui a certes un système au suffrage universel, un système électoral, mais où les libertés civiles et droits politiques sont assez restreints, liberté d'expression, d'association et de manifestation. Les critiques du gouvernement peuvent être facilement motifs de prison, les médias sont très surveillés, et c'est dans ce contexte qu'un crew de 10 rappeuses a proposé leur version de Team Tomodachi. Team Tomodachi, c'est un concept, c'est un remix viral qui fait le tour de l'Asie. C'est le même instru et le même refrain, repris dans plein de pays. Vous pouvez écouter donc leur version, elle s'intitule Gladys Remix. Et voici deux rappeuses qui font partie de cette team. Il s'agit de Tish Erda et Yang Umul, dont on va écouter des extraits tout de suite.

0: titres d'un de ses EP. Elle en a 7 à son actif et surtout de nombreux lives très abrasifs, notamment en première partie de Peaches ou de Big Freddia. Big Freddia qui du coup marque sa filiation avec la scène hip-hop DIY de la Nouvelle-Orléans, scène qu'elle veut brandir avec toute la force du mouvement queer et du hip-hop du Dirty South. Ça sera enchaîné avec Trap Beat Trainee, qui vit entre New York et Boston, Massachusetts, ville où s'est développée une très grande scène rap féminine et non-binaire. En voici donc un échantillon. Trap Beat Trainee est une rappeuse trans. Elle intègre des éléments drag dans ses shows. Elle est aussi performeuse et actrice. Vous allez écouter X Your X, sorti en 2020. Deli Jeunesse, Trap Beat Trainee, Dig Dig Diggers.
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2: On s'arrête au Canada à présent, histoire de pouvoir se repaître du son de Avaya Mighty. Elle est originaire de Brampton, en Ontario. Elle commence en solo en 2010, puis dans le groupe The Sorority, créé en 2016, à l'occasion de la Journée internationale du droit des femmes. Elle est investie aussi sur la question de la santé mentale, et je vous propose d'écouter un extrait de son dernier album, Crying Crystals, sorti en 2023.
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1: On continue cette émission Planète FM6 et on se pose pour finir au sud du continent américain. On va finir sur la scène de l'Amérique latine et on va commencer par une représentante, une rappeuse chilienne. Elle s'appelle Flor de Rap. Elle vit à Santiago. Elle sort son premier titre à 13 ans et c'est une des mamans du rap chilien. Elle a sorti un nouvel album en 2025. Elle est loin d'arrêter d'ailleurs. Il s'intitule Addiction et ça parle de ça, de son addiction aussi au rap. Elle parle notamment de questions sociales, d'autonomisation et de résilience. Pas sûr que ce soit le sujet de ce morceau, aussi dansant et irrésistible que Vénère rappé en espagnol, malgré son titre tout sobrement intitulé « Fuck you ».

vous propose à présent de découvrir Yena, qui s'écrit H-Y-E-N-A, originaire de Bolivie, de La Paz notamment, et d'une famille quechua, mais qui vit maintenant plutôt à Bruxelles. Elle a un crew queer belge qui s'intitule Gender Panic. Son ancien pseudo, c'est Boca Esquina, et sa transition de genre a accompagné son projet, et vice-versa. Elle se revendique clairement d'un rap trans. On l'écoute dans Suerte, en compagnie de Sadhana. Yena, tout de suite.

Dig Dig Diggers te propose à présent de partir au Guatemala pour découvrir Rebecca Lamé. C'est une rappeuse et une poétesse qui vient de Guatemala Ciudad. Elle est née en 1984. Elle porte le prénom de sa tante, aussi poète et guerrière, enlevée et tuée par le gouvernement militaire 3 ans avant sa naissance. Rebecca Lamé a fait des études de sociaux. Elle est considérée par beaucoup comme une figure de proue du mouvement féministe guatémaltèque, fondatrice du mouvement Somos Guerreras, visant à combattre le sexisme au sein de la culture hip-hop. Elle a sorti plusieurs albums depuis son premier en 2013. On l'écoute tout de suite.

Lucho Comomurer qu'elle a dit, eh bien, ça va s'appliquer à une autre Guatémaltèque d'origine et de double nationalité. Il s'agit de Baby Volcano, d'origine guatémaltèque donc, mais qui a vécu en Suisse et qui y vit encore. Ses doubles racines ont surtout poussé dans cette campagne-là. D'ailleurs, elle a un rap multilingue, du coup, franco-espagnol, un univers tout aussi hybride, caractérisé dans ses débuts de witch pop, une pop de sorcière, formée à la performance et à la danse contemporaine. Elle a sorti un premier EP, SPM, syndrome prémenstrual, et un deuxième, Supervivencia, sorti en 2025 chez Humus Records, dont voici tout de suite un extrait.

Et c'est bien tristement que je vous annonce que voici venu l'heure du dernier morceau de cette émission Planète Femme 6, dernier morceau qui va mettre à l'honneur Astrid Cruz. Elle vient du Mexique, elle est née à Guadalajara. Elle a commencé à chanter à 13 ans, mais est devenue professionnelle en 2018. Elle a sorti son EP Room en 2019, c'était le premier. Et suivi de plusieurs singles à succès, son premier album, Distante, est sorti en 2023. Elle propose un rap innovant sur des beats boom-bap fusionnés avec de la jungle et de la drum and bass. On écoute tout de suite Astrid Cruz.

0: C'en est fini de cette émission Planète Femmes, hors série de Deep Diggers proposée par les radios de la Fera. 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Je vous renvoie aussi vers les articles de Backpackers, l'ABCDR du rap, Bandcamp Daily et DJ First Mike. Prenez soin de vous. Ciao.
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